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1: Il est 5h à Kinshasa, 4h en temps universel. Et 6h à Paris. Bonjour Jeanne Bartoli. Et
2: bonjour Arthur Ponchelet, bonjour à tous. Dans ce journal, le coût de la guerre pour les citoyens américains s'envole à moins de 6 mois des élections de mi-mandat. Selon une étude, ils ont déjà dépensé plus de 41 milliards de dollars supplémentaires pour leur carburant depuis le début du conflit. Les États-Unis, où le centre islamique de San Diego, qui abrite la plus grande mosquée de la région, a été pris pour cible par 2 tireurs de 17 et 18 ans. Il y a au moins 3 morts, les détails dans ce journal. À la une aussi, l'épidémie d'Ebola et de nouveaux foyers rapportés dans l'est de la République démocratique du Congo, la ville de Butembo, au nord Kivu et Nyakoundé en Ituri. Alors que 7 patients atteints par le virus vont être transférés en Allemagne, parmi eux au moins 1 citoyen américain, nous serons à Berlin. L'actualité politique en France, Bruno Retailleau, le patron des LR, candidat à la présidentielle, qui effectue son premier déplacement de campagne à l'étranger. Il a choisi la Pologne et l'Ukraine. Et puis fin de suspense au Brésil, Neymar jouera bien la Coupe du Monde. En tout cas, il a été sélectionné par l'entraîneur Carlo Ancelotti. Elles sont dans toutes les têtes aux États-Unis et tout particulièrement dans celle de Donald Trump. Dans moins de 6 mois maintenant, les élections de mi-mandat seront le premier test électoral majeur depuis le retour de Donald Trump à la Maison-Blanche, dans un contexte de crise énergétique mondiale, dans le sillage de la guerre déclenchée par les États-Unis et Israël contre l'Iran. Une guerre qui commence à coûter très cher aux ménages américains. Selon une étude de l'université Brown dans le Rhode Island, ils ont déjà dépensé plus de 41 milliards de dollars supplémentaires pour leur carburant depuis le début de la guerre. Cela représente environ 316 dollars de plus par foyer. Précision, Anne Verdagué.
3: C'est un sujet explosif pour Donald Trump et les sondages le montrent bien. Une majorité d'Américains désapprouvent sa gestion du coût de la vie. Le baril de Brent a bondi de plus de 50% depuis le début de la guerre en Iran. Résultat, les prix à la pompe explosent. Plus de 4,50 $ pour le gallon d'essence contre moins de 3 $ avant le début du conflit. Et la hausse des prix à la pompe ne touche pas seulement les automobilistes. Elle fait aussi augmenter le coût des produits alimentaires, des billets d'avion et touche de nombreux autres secteurs à mesure que les coûts de l'essence se répercutent sur l'ensemble de la chaîne de production. L'administration Trump a pour le moment décidé de puiser des volumes records dans les réserves stratégiques de pétrole pour compenser cette hausse et a proposé de suspendre les taxes fédérales sur l'essence et le diesel. Mais Donald Trump n'a pas encore réussi à éteindre le mécontentement des consommateurs. Il a même affirmé que la hausse des prix ne le poussait pas à mettre fin à la guerre, même un tout petit peu.
2: Donald Trump qui, comme à son habitude, multiplie les déclarations contradictoires après avoir dit hier avoir annulé au dernier moment une nouvelle attaque contre l'Iran après la mobilisation des dirigeants du Qatar, de l'Arabie Saoudite et des Émirats Arabes Unis. Il assure désormais qu'il existe de très bonnes chances de parvenir à un accord avec Téhéran, évoquant des négociations sérieuses. La guerre au Moyen-Orient qui sera très probablement abordée par Vladimir Poutine et Xi Jinping. Le président russe est en visite en Chine. Il rencontre demain son homologue chinois, moins d'une semaine après la visite d'État de Donald Trump. Nous serons à Moscou dans le journal de 7h. Pour parler des États-Unis, où 3 personnes ont donc été tuées dans la mosquée de San Diego en Californie après l'intrusion de 2 tireurs présumés retrouvés morts par la suite non loin de ce lieu de culte. Leurs motivations sont pour l'instant inconnues, mais selon la police, l'affaire est traitée actuellement comme une attaque islamophobe. L'actualité de ce mardi, c'est aussi ces 7 patients atteints par le virus Ebola qui vont être transférés en Allemagne, parmi eux au moins 1 Américain. L'information a été confirmé hier dans la soirée par un médecin engagé dans la lutte contre l'épidémie qui sévit dans l'est de la RDC et en Ouganda. À Berlin, Nathalie Versieux.
4: Selon des sources américaines, le malade serait un médecin missionnaire chrétien. Il devrait être transporté rapidement vers un hôpital militaire américain en Allemagne. 6 autres personnes dont la nationalité n'a pas été précisée devraient également être prochainement rapatriées vers la République public fédéral. Selon le site américain spécialisé Stat, il pourrait là aussi s'agir d'Américains présents dans la région. Ce n'est pas la première fois que l'Allemagne accueille des Américains atteints d'Ebola. En 2014, plusieurs GIs, soupçonnés d'avoir été en contact avec le virus, avaient été placés en quarantaine dans la base militaire de Baumholt, à l'ouest du pays. Cette unité de haute surveillance dispose de quelques 180 lits en station d'isolation. Les soldats atteints de fièvre étaient, eux, directement envoyés vers l'hôpital militaire de Landstuhl, la plus grosse unité de soins de l'armée américaine hors des États-Unis. Nathalie Versieux, Berlin, RFI.
2: Les États-Unis qui annoncent par ailleurs un renforcement des contrôles sanitaires à l'entrée sur le territoire américain. Washington va mettre en place des contrôles pour les voyageurs aériens en provenance des zones touchées et restreindre également temporairement l'attribution de visas, alors qu'en République démocratique du Congo, l'épidémie poursuit sa progression dans les provinces du Nord Kivu et de l'Ituri. De nouveaux foyers rapportés hier soir par les autorités, la ville de Butembo et la localité de Niakoundé. On va y revenir évidemment dans nos prochaines éditions. Direction à présent le Sénégal, un mois et demi après la promulgation d'une loi qui durcit sur place les peines pour homosexualité. Et alors que plus d'une centaine de personnes ont été arrêtées pour, je cite, actes contre nature présumés, certaines accusées de transmission volontaire du VIH, des avocats s'inquiètent de cas de violation des droits des prévenus. Au tribunal de Dakar, le reportage de Léa-Lisa Westerhoff.
5: Le hall du tribunal de grande instance de Dakar bruise de monde. Maître Candiac François Senghor veut revenir sur les conditions dans lesquelles l'un de ses clients, arrêté pour homosexualité présumée, a été auditionné début février au commissariat de Kermassar.
6: Le commandant avait confisqué son portable. Il a fouillé son portable sans son consentement. Mais ce qu'il a fait dans son bureau, c'est qu'il a contraint à renoncer à son droit d'être assisté par un avocat. C'est pas normal. C'est également celui-même qui a fait fuiter les éléments de l'enquête. C'est ce qui est choquant.
5: Maître Senghor l'assure, cette violation du droit d'être assisté par un avocat est une première. Mais selon Maître Abdou Dieng, elle est loin d'être la seule.
7: Pour le dossier qui me concerne, d'actes contre nature, aujourd'hui on est à 100 personnes arrêtées. Pour les 100 personnes, aucune d'entre elles, à la phase de l'enquête préliminaire, n'a été assistée par un avocat au niveau de l'interrogatoire. Ce n'est absolument pas légal.
5: Le 10 février dernier, les deux avocats ont donc porté plainte contre le commandant de brigade du commissariat de Kermassar pour deux cas de violation de procédure. Celle d'être assisté par un avocat, mais aussi des fouilles de téléphone sans consentement ou encore la violation du secret médical avec des statuts médicaux publiés dans la presse. Pour Maître Abdou Dieng, il est urgent d'agir.
7: Aujourd'hui, distiller des informations sur l'état sérologique d'une personne, c'est quand même dangereux parce que c'est un secret. Et c'est sur les plateaux télé, c'est dans la presse, c'est partout en fait. Nous estimons que c'est très grave en vérité.
5: Saisie depuis le 16 février, la plainte est toujours en cours d'instruction devant le parquet général de la cour d'appel de Dakar. Léa-Lisa Westerhoff, Dakar, RFI.
2: RFI, 6h passées de 7 minutes. Gérald Darmanin, le ministre français de la justice en Algérie. Hier, il a notamment eu un entretien avec le président algérien Abdelmajid Tebboune. 2h30 de rencontre. Le garde des Sceaux a précisé avoir évoqué avec les autorités algériennes le cas de Christophe Glaise, notre confrère journaliste sportif arrêté en Algérie dans le cadre d'un reportage et condamné à 7 ans de prison pour apologie du terrorisme. Une visite d'une autre nature à présent, celle de Bruno Retailleau en Pologne et en Ukraine. Aujourd'hui, le patron des LR, candidat à la présidentielle, toujours en quête d'une dynamique dans les sondages, fait donc son premier déplacement de campagne à l'étranger, Raphaël Delvolvé.
8: Le premier déplacement à l'étranger est toujours chargé en symboles et Bruno Retailleau choisit donc, après un stop en Pologne, de prendre, comme d'autres avant lui, le fameux train de nuit pour Kiev, l'est de l'Europe. Une destination consensuelle, assure un proche du candidat conservateur pour qui soutenir l'Ukraine reflète ce que pense la majorité des Français. Bruno Retailleau doit aussi envoyer un message à la frange pro-européenne des LR. Elle n'est pas négligeable, réaffirme un membre de la garde rapprochée du candidat, souhaitant rappeler que les LR siègent au sein du PPE, le premier groupe au Parlement européen. Rassurer les pro-Europe, mais aussi se démarquer de l'extrême droite, avec laquelle les adversaires de Bruno Retailleau le jugent trop proche. Difficile de nous taxer de pro-russe après ça, assure l'équipe de campagne. Outre le soutien à Kiev, Bruno Retailleau doit d'ailleurs évoquer la prise en main de l'OTAN par les Européens au moment où l'aide américaine s'estompe, accompagné du général Gomard. L'ancien ministre espère ainsi parfaire sa stature d'homme d'État au moment d'entamer une campagne où l'international sera en bonne place.
2: Raphaël Delvolvé du service politique d'RFI. En plus bref, la contestation contre le président bolivien Rodrigo Paz continue de prendre de l'ampleur. Policiers et manifestants se sont violemment affrontés hier à La Paz, la capitale coupée du reste du pays par des barrages routiers. Les manifestants dénoncent la pire crise économique qu'ait connue la Bolivie depuis 4 décennies. Le gouvernement accuse, lui, l'ancien président socialiste Evo Morales d'être derrière ces troubles. La traque de rongeurs potentiellement porteurs de lentavirus a commencé en Argentine. Une équipe de scientifiques est arrivée à Ushuaia, point de départ du navire de croisière, le MV Hondus, à bord duquel s'est déclaré le foyer d'antavirus et qui a tué 3 personnes. Ces scientifiques argentins ont pour mission de capturer et d'analyser d'éventuels rongeurs vecteurs de la maladie, Théo Conscience.
9: Les scientifiques du prestigieux institut Malbran traquent un type de rongeur en particulier, le raton colilargo, ou rat à longue queue. Il s'agit d'un petit animal nocturne de 6 à 8 cm, une quinzaine en comptant la queue, qui vit dans les bois ou les buissons. Pour le capturer, les scientifiques vont installer des pièges à la tombée de la nuit dans différents points de l'itinéraire du patient zéro et de sa femme, un couple de Néerlandais décédé le mois dernier. Le parc national de Terre de Feu, avec ses 70 000 hectares de forêts et de montagnes, est une cible privilégiée. Les scientifiques relèveront ensuite les pièges le lendemain et mèneront des analyses pour déterminer si les rongeurs capturés sont porteurs de la souche andine du hantavirus, celle qui a été identifiée à bord du navire et la seule à être transmissible entre êtres humains. Inquiète des conséquences sur le tourisme, les autorités locales martèlent qu'il est hautement improbable que le couple de Néerlandais ait été contaminé dans la province, qui n'a enregistré aucun cas de hantavirus en 30 ans. Elles espèrent que les résultats attendus d'ici 4 semaines viendront confirmer leur version. Théo Conscience, Buenos Aires, RFI.
2: On ouvre à présent une page sport, d'abord avec la fin du suspense au Brésil. Neymar jouera bien la Coupe du Monde, en tout cas il a été sélectionné par Carlo Ancelotti qui a dévoilé la liste des 26 joueurs qui vont défendre les couleurs de la Seleção pour cette compétition que le Brésil est la seule équipe à avoir remporté 5 fois. La Coupe du Monde 2026 aux États-Unis qui ne déclenche pas pour autant les passions au Brésil, Martin Bernard.
10: Le Brésil était suspendu aux lèvres de Carlo Ancelotti et finalement, l'entraîneur italien a choisi de sélectionner l'enfant terrible de la Seleção. Voilà qui va peut-être rallumer les passions pour la Coupe du Monde, car pour l'instant, les Brésiliens semblent quelque peu désabusés.
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1: Pas du tout, il est 7h à Paris, 5h en temps universel. Bonjour, bienvenue à toutes et à tous. On va essayer de se réveiller un petit peu. RFI Matin commence tout de suite, 3h d'infos tout autour du monde. Ce matin, on va faire le point sur la situation en RDC, en Ouganda, où sévit une nouvelle épidémie d'Ebola. On parle également de Vladimir Poutine en Chine, moins d'une semaine après une précédente visite à Pékin, celle de Donald Trump. C'est à la une de votre journal, Martin Guez. Bonjour.
3: On met les pendules à l'heure. Bonjour Andréane, bonjour à toutes et à tous.
1: Voilà, Xi Jinping reçoit les grandes ce monde, épisode 2, donc ce mardi.
3: Après Donald Trump, la semaine passée, vous le disiez, c'est au tour de Vladimir Poutine de se rendre dans la capitale chinoise, Pékin, décidément terre d'accueil des grands dirigeants. Le président russe en visite pour 48 heures et pour consolider les liens entre la Chine et la Russie. Des liens affirmés, mais loin d'être évidents dans le quotidien des moscovites, vous l'entendrez. Deuxième épisode ensuite de notre série de reportages dans le nord du Mozambique, dans la province du Cabo Delgado, où les violences des Chebab font des ravages depuis près de 10 ans et ce sont les femmes et les enfants qui en payent le prix fort. Nous serons aussi aux États-Unis après cette fusillade dans une mosquée de San Diego qui a fait au moins 3 morts. Les tireurs présumés, 2 adolescents, se sont eux ensuite suicidés. Et puis enfin, un peu de smile, un peu de sourire dans cette actualité décidément bien morose. Smile, c'est le nom de cette mission spatiale sino-européenne partie dessiner les contours de la météo spatiale, une mission inédite sur laquelle on revient en fin de journal.
1: Donald Trump, la semaine passée, c'est Vladimir Poutine qui débarque cette fois à Pékin.
3: Dans le sillage du président américain, le dirigeant russe prend sa suite dans la capitale chinoise. Une visite de 48 heures, loin d'être exceptionnelle, puisque Vladimir Poutine et Xi Jinping se sont déjà entretenus plus de 60 fois. Moscou et Pékin, prêts à se soutenir mutuellement sur des questions de souveraineté et d'unité nationale. Voilà ce qu'a dit le président russe dans une courte vidéo publiée en amont de cette rencontre. Vladimir Poutine a également déclaré que les deux pays renforceraient activement leurs liens économiques, politiques et leurs liens de défense. Mais du côté des liens culturels et des liens quotidiens, c'est tout autre chose. La présence chinoise à Moscou qui est quasiment inexistante, Anissa Al-Jabri.
4: Des lanternes rouges, des dragons, un peu de musique chinoise. Dans les rues du centre, quelques ateliers de calligraphie et des spectacles d'acrobatie. Il a fallu attendre 2024 pour que Moscou marque ainsi le coup pour le nouvel an chinois. C'est depuis le cas chaque année. Et la diplomatie russe s'investit depuis dans de nombreux événements officiels. Sa porte-parole Maria Zakharova faisant officiellement ses vœux de nouvelle année dans un chinois fluide comme cet hiver. Jusqu'à 2024, ces célébrations étaient beaucoup plus minimales, presque un événement de niche. Et si les liens se renforcent au niveau étatique, les liens citoyens sont beaucoup plus ténus. Dans la vie de tous les jours, en Russie, on cherche encore, par exemple, à se procurer des iPhones via les circuits d'importation dits parallèles. On ne s'habille pas de marque chinoise, même les restaurants chinois sont moins nombreux que dans les capitales européennes. La majorité de la population vit à l'ouest de l'Oural et reste tournée vers les produits occidentaux. Depuis 2022 et les sanctions occidentales, les sondages sont stables. Plus de la moitié des Russes souhaitent le retour des marques de l'Ouest, quand un quart seulement s'y oppose. La fracture générationnelle est marquée. 84% des 18-29 ans y sont favorables, contre 38% chez les plus de 60 ans. La demande la plus forte, c'est sur l'automobile, suivie des films, de la musique et des jeux vidéo. Agnès El-Jabri, Moscou, RFI.
3: Vladimir Poutine qui doit donc arriver ce mardi 19 mai à Pékin, une visite qui prendra fin demain mercredi.
1: RFI est toute cette semaine dans le Cabo Delgado, région quasiment inaccessible du nord du Mozambique, place au deuxième volet de notre série de reportages.
3: Cette région frontalière de la Tanzanie, où notre envoyé spécial a pu se rendre, le Cabo Delgado, en proie depuis 2017 à la violence des Chebab, groupe armé qui a prêté allégeance au groupe État islamique, dont ils reprennent le mode opératoire, des attaques marquées notamment par des enlèvements massifs, les femmes et les enfants qui sont en première ligne. Gaël, Alex.
5: Rachid a 13 ans et vit depuis quelques semaines à Mocimboa da Praia avec une vieille tante. Rachid vient tout juste d'échapper au Chebab. Il n'avait que 7 ans quand il a été enlevé.
6: La vie était très dure, il n'y avait pas de nourriture. On allait dans les champs, on allait chercher l'eau et si on ne trouvait rien à rapporter, on nous frappait. On avait des bleus partout et des maladies. Ils nous ont appris la lutte et les armes. Je sais me servir d'une Kalachnikov.
5: C'est en 2020 qu'Olessa Ibrahimou a assisté impuissante à l'enlèvement de ses deux filles. Elles avaient alors 15 et 17 ans.
7: Les Chebabs avaient rassemblé tous les enfants. Quand ils m'ont vue, mes trois plus petits ont couru vers moi. Les terroristes nous ont épargnés car j'étais enceinte, mais ils ont emporté mes deux filles. Je pense à elles, à ce qu'elles deviennent, tous les jours.
5: Les Chebabs se cachent dans les forêts, sur le camp, les femmes sont leurs esclaves. Angelina Forman est assistante sociale pour Médecins Sans Frontières et a entendu de nombreux récits similaires.
8: Après être enlevées, elles sont mises en file et les combattants font leur choix. Les femmes sont utilisées pour porter le matériel de guerre. Certaines contrôlent les autres pour empêcher les évasions et celles qui n'ont pas été choisies sont violées. Elles sont mises à la disposition du groupe.
5: Grâce à une fugitive, Olessa a récemment eu des nouvelles de sa plus jeune fille. Elle est aujourd'hui mère d'un petit garçon. Gaëlle Lalex, de retour de Mossim Boad à Praia, Nairobi, RFI.
3: Une série de reportages au Mozambique à retrouver épisode par épisode sur notre site RFI.fr.
1: Dans l'actualité également, Martin, ce nouveau bilan de l'épidémie d'Ebola communiqué hier par le gouvernement congolais.
3: Épidémie qui a désormais fait 116 morts en République démocratique du Congo et qui poursuit sa progression dans les provinces du Nord Kivu et de l'Ituri. De nouveaux foyers ont été annoncés hier soir par les autorités. La ville de Butembo au Nord Kivu et la localité de Nyankunde en Ituri sont touchés. Donald Trump a lui réagi, affirmant que l'épidémie restait pour l'instant confinée au continent africain, alors qu'un citoyen américain a été testé positif au virus en RDC. Il s'agit d'un médecin d'une ONG chrétienne qui va être évacué vers l'Allemagne. Les États-Unis qui ont aussi annoncé un renforcement des contrôles sanitaires à la frontière, notamment pour les voyageurs aériens en provenance des pays touchés en Afrique. Ils ont aussi annoncé restreindre temporairement l'attribution de visas pour les étrangers ayant voyagé dans ces zones. Annonce faite par les centres de contrôle et de prévention des maladies, principale agence sanitaire aux États-Unis.
1: Les États-Unis, par ailleurs, sous le choc après cette fusillade à San Diego, en Californie.
3: Une situation terrible a déploré Donald Trump après cette attaque dans une mosquée de la ville. Deux adolescents ont ouvert le feu et ont tué trois personnes dans le centre islamique de San Diego. Les deux tireurs présumés, âgés de 17 et de 18 ans, se sont ensuite suicidés. Leur motivation reste à éclaircir, mais la police traite pour l'instant cette affaire comme une attaque islamophobe. Vincent Souriau.
9: Les deux assaillants, 17 et 19 ans, se seraient donné la mort à proximité des lieux du drame après avoir ouvert le feu à l'intérieur de ce centre communautaire qui abrite la plus grande mosquée du comté de San Diego, mais aussi une école privée qui était en activité au moment des faits. Aucun enfant parmi les victimes, mais trois adultes, dont au moins un agent de sécurité privée, agent qui, selon la police locale, par son courage, a sans doute permis d'éviter un drame beaucoup plus lourd. Le FBI est mobilisé, les autorités américaines parlent d'un crime raciste en raison de la nature de l'établissement choisi par les tireurs. Le maire démocrate de San Diego, lui, tient à rassurer la communauté musulmane. Nous ferons, dit-il, tout ce que nous pourrons pour que vous vous sentiez en sécurité dans cette ville. Vincent Souriau, Washington RFI.
3: Les États-Unis, toujours, Donald Trump a évoqué hier une évolution très positive des discussions avec l'Iran après avoir dit renoncer à une attaque contre Téhéran. Le président américain qui a affirmé que des alliés au Moyen-Orient lui ont dit de se rapprocher grandement de trouver un accord, ce qui empêcherait l'Iran d'accéder à l'arme nucléaire. C'est une évolution très positive des discussions, a déclaré le président américain devant la presse à la Maison-Blanche.
1: RFI, il est 7h08 à Paris, la capitale française, où s'est éteint hier Ofer Bronstein.
3: Infatigable militant pour la paix au Proche-Orient, cofondateur du Forum international pour la paix et envoyé spécial pour le Moyen-Orient du président français Emmanuel Macron, qu'il avait poussé en coulisses à reconnaître l'État de Palestine. C'est ce que la France a officiellement fait en septembre dernier. Ofer Bronstein avait 69 ans, il est mort ce lundi des suites d'une longue maladie. Franco-israélien, il avait aussi été le conseiller de l'ancien Premier ministre israélien Yitzhak Rabin, notamment au moment des accords d'Oslo en 1993. Avec lui s'est éteint une voix humaniste qui portait l'espérance de la paix, a réagi l'Élysée dans un communiqué. Un engagement que salue aussi Anwar Abouaïchi, ancien ministre de la Culture de l'autorité palestinienne.
10: Je suis très triste parce que si on veut parler d'Ofer, on parle tout d'abord d'un homme qui a un très bon cœur et qui se battait tout le temps pour qu'il y ait une vraie, réelle paix juste entre Israéliens et Palestiniens. Il était toujours très dynamique Et il était tout le temps en contact avec l'autorité palestinienne. Le président palestinien lui a même offert un passeport diplomatique palestinien, symboliquement. Il en était fier d'ailleurs. Et il a toujours accompagné tous les présidents français qui sont venus à Ramallah. Et il était tout le temps en train de donner des conseils pour qu'on aille vraiment vers une paix juste et durable. C'est un homme de paix, c'est un homme de bon cœur, c'est un homme de dialogue très sincère. Et je suis vraiment très triste, il doit beaucoup nous manquer.
3: Des propos recueillis pour RFI par Muriel Paradon. Un rêve de paix bien lointain au moment où l'ONU dénonce un nettoyage ethnique à Gaza et en Cisjordanie. Les Nations Unies ont hier exigé qu'Israël prenne toutes les mesures possibles pour empêcher des actes de génocide à Gaza. Alors que dans son nouveau rapport, le Haut Commissariat aux droits de l'homme affirme que l'État hébreu mène depuis le début de la guerre des actes s'apparentant à des crimes de guerre, constituant des violations flagrantes du droit international.
1: Deuxième et dernier jour de la réunion des ministres des Finances du G7 ce mardi à Paris.
3: Un sommet préparatoire à celui des chefs d'État qui aura lieu à la mi-juin à Évian. Et aujourd'hui, les grandes puissances se penchent sur la question du financement du terrorisme et comment couper les sources d'approvisionnement des principales organisations. Une conférence intitulée « No money for terror, pas d'argent pour le terrorisme » est organisée tout à l'heure au ministère des Finances et doit permettre à une soixantaine d'États de faire le bilan de leur lutte antiterroriste de ces dernières années, Clotilde Hazard.
11: L'objectif de cette conférence, mieux comprendre comment les groupes terroristes se financent pour mieux les combattre. Elle s'appuiera sur le compte-rendu du groupe d'action financière. L'organisme international de référence sur ces questions a montré que les groupes armés adaptent sans cesse leurs méthodes pour échapper au contrôle avec des outils modernes et des méthodes plus traditionnelles. Parmi les nouveaux outils, les crypto-actifs, les plateformes de financement participatif et les réseaux informels de transfert d'argent qui permettent de faire circuler les fonds en dehors du système bancaire classique. Mais l'essentiel de leurs revenus repose sur l'emprise territoriale, notamment dans de nombreuses zones du Sahel. Les groupes liés à Al-Qaïda et à l'État islamique se financent grâce à la contrebande, à l'extorsion et l'exploitation de l'or et du bétail. Pour parvenir à lutter contre, les participants à la conférence veulent renforcer la coopération internationale pour mieux partager les informations entre les pays, faciliter les enquêtes judiciaires et améliorer la coordination entre les banques et les États.
3: Explication signée Clotilde Hazard du service économie de RFI.
1: Enfin, décollage réussi pour Smile.
3: Et enfin, une nouvelle qui donne le sourire, Andréane, c'est une mission spatiale peu commune qui est partie de Kourou, en Guyane, il y a quelques minutes. C'est là que se trouve le Centre Spatial Européen, une mission menée par l'Europe et par la Chine qui vise à mieux comprendre la météo spatiale, des tempêtes de soleil par exemple, qui peuvent interagir avec la Terre et qui peuvent avoir des perturbations bien réelles sur le sol terrestre. Simon Rosé.
12: Le 13 mars 1989, une panne d'électricité au Canada a plongé 6 millions de personnes dans le noir pendant 9 heures. En cause, ce qu'on appelle un orage magnétique, la conséquence d'une éruption solaire dont les particules ont voyagé 150 millions de kilomètres jusqu'à la Terre, où leur interaction avec le champ magnétique de notre planète a déstabilisé les réseaux électriques. Si des événements de cette ampleur sont rares, ces orages magnétiques sont néanmoins fréquents et peuvent perturber les satellites, comme les systèmes de télécommunication ou encore de navigation. Comme le GPS. L'idée pour s'en prémunir, c'est donc d'anticiper ces événements comme une sorte de météo de l'espace. Si plusieurs sondes observent déjà en permanence le Soleil pour repérer ces coups de colère, on connaît en revanche moins bien la façon dont tout cela interagit.
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1: L'heure du journal, bonjour Jeanne Bartoli.
3: Bonjour Andréane et bonjour à tous.
1: Plus de 400 cas suspects, 116 décès probables.
3: Et le gouvernement congolais communique sur l'épidémie d'Ebola. Pas de panique, a dit Patrick Muyaya hier lors d'une conférence de presse. Le porte-parole du gouvernement appelle les Congolais à respecter les gestes barrières alors que les États-Unis prennent des premières mesures de contrôle sanitaire dans leurs aéroports. Dans ce journal aussi, l'Iran qui maintient la pression sur le détroit d'Ormuz alors que Vladimir Poutine et lui a attendu cet après-midi en Chine. On parlera également de la Bolivie où la contestation continue de prendre de l'ampleur face à la crise économique. Les manifestants appellent désormais ouvertement à la démission du président de centre droit, Rodrigo Paz. Le secteur représente à lui seul 37% des émissions mondiales de CO2. La décarbonation du secteur du bâtiment accuse du retard. Et puis le Festival de Cannes, évidemment. On est à mi-parcours. On va faire le point à la fin de ce journal sur les films favoris chez les critiques et chez les bookmakers.
1: Foyer d'Ebola annoncé hier par les autorités congolaises.
3: Dans la ville de Butembo, au Nord Kivu, et la localité de Nyakoundé, en Ituri, la province où a été détectée cette 17e épidémie d'Ebola. Au total, selon les autorités, 116 personnes sont probablement décédées des suites de l'Ebola, probablement parce que peu d'échantillons ont été analysés en laboratoire à ce jour. Hier, le porte-parole du gouvernement congolais a tenu une conférence de presse, Patrick Muyaya, qui a évoqué la situation sur le terrain, appelant les Congolais à garder leur calme. À Kinshasa, Pascal Moulégua.
4: Les sujets ne figurent pas à l'ordre du jour de la conférence de presse gouvernementale, mais face à l'évolution de la situation sur le terrain, le porte-parole du gouvernement, Patrick Muyaya, a tenu à faire le point.
5: Les éléments nouveaux, c'est deux cas à Butembo, spécifiquement dans la zone de santé des Katwa, et on a rajouté Nyakoundé. Tout à l'heure, le ministre de la Santé m'a parlé d'un chiffre avoisinant autour de 435 cas suspects. Vendredi, nous avions parlé de 80 morts. Aujourd'hui, on est à 116. Pas de panique. Nous encourageons à observer les mesures barrières. On va éviter des contacts, y compris avec les morts suivant les rites que nous faisons habituellement. On doit faire attention à éviter des rassemblements.
4: Peu d'informations filtrent encore sur les deux cas détectés à Butembo, une ville de plus d'un million d'habitants. À Nyakoundé, situé à 45 km au sud-ouest de Bunia, il s'agit d'un médecin américain de l'organisation humanitaire chrétienne Serge, en mission depuis 3 ans à l'hôpital local. Il aurait été contaminé alors qu'il prenait en charge des patients dans cet établissement. Ce médecin s'ajoute à la liste de nombreux soignants infectés depuis le début de l'épidémie. Son épouse ainsi qu'un autre proche, tous deux Américains, restent asymptomatiques et ont été placés en quarantaine. En l'absence des vaccins ou des traitements homologués contre la souche Boutibungu à l'origine de cette 17e épidémie d'Ebola en RDC, les autorités misent essentiellement sur les mesures de prévention pour tenter de freiner la propagation du virus. Pascal Moulégua, Kinshasa, RFI.
3: Et les États-Unis ont annoncé la mise en place de contrôles sanitaires pour les voyageurs aériens en provenance des zones touchées. L'attribution de visas va être également restreinte pour les étrangers ayant voyagé dans ces zones. À noter que 7 patients atteints par Ebola, dont au moins un médecin missionnaire américain, vont être, eux, transférés en Allemagne. Interrogé par la presse, Donald Trump a déclaré être préoccupé. Je pense que ça a été confiné pour le moment à l'Afrique, a déclaré le président américain.
1: Donald Trump, plus bavard quand il s'agit de la guerre contre l'Iran.
3: Et avec son cortège de déclarations contradictoires, hier, Donald Trump a dit avoir annulé au dernier moment une nouvelle attaque contre l'Iran après la mobilisation des dirigeants du Qatar, d'Arabie Saoudite et des Émirats Arabes Unis. Il a assuré par la suite qu'il existait de bonnes chances, de très bonnes chances même, de parvenir à un accord avec Téhéran, évoquant des négociations sérieuses. Téhéran confirme de son côté avoir répondu à une nouvelle proposition américaine via le Pakistan. Muriel Paradon, cela n'empêche pas le régime iranien de continuer de maintenir la pression sur le détroit d'Ormuz.
6: Téhéran continue de bloquer le détroit d'Ormuz, entraînant une quasi-paralysie du trafic d'hydrocarbures dans le monde, tandis que les États-Unis poursuivent leur blocus des ports iraniens. Dans ce contexte, l'Iran a annoncé la création d'un nouvel organisme, l'autorité de gestion du détroit du Golfe Persique. Elle est censée gérer le passage des navires, promettant des actualisations en temps réel des activités. Avec cette mise en garde, Tout devra se faire en coordination avec les autorités iraniennes. Tout passage sans autorisation sera considéré comme illégal. Dans le même temps, le corps des gardiens de la Révolution, l'armée idéologique du régime, a menacé de faire payer l'utilisation des câbles sous-marins traversant le détroit d'Ormuz, précisant que toute perturbation sur ces équipements pourrait faire perdre des centaines de millions de dollars par jour à l'économie mondiale. Des menaces supplémentaires qui viennent accentuer la pression alors que de nouvelles négociations sont en cours.
3: Et Téhéran qui envisage d'imposer des droits de passage aux opérateurs de câbles sous-marins ultra stratégiques. On va y revenir dans Aujourd'hui l'économie avec Stéphane Genest juste après ce journal.
1: La guerre au Moyen-Orient, Jeanne, qui sera très probablement abordée par Vladimir Poutine et par Xi Jinping.
3: Et le président russe arrive cet après-midi en Chine. Il rencontrera demain son homologue chinois, moins d'une semaine après la visite d'État de Donald Trump. Sur ce calendrier et cette succession de visites à Pékin, écoutez Alexei Maslov, il est professeur à l'Université d'État de Moscou.
7: Je pense que la succession de ces deux visites est une coïncidence, mais une coïncidence très heureuse, car cela permet à la Russie de consulter la Chine au sujet des négociations qu'elle a menées avec les États-Unis. La délégation américaine est arrivée en Chine avec de nombreuses propositions, mais c'était pour l'image, car sur le papier, aucune n'était vraiment aboutie. Elles n'ont pas été approfondies. C'est pourquoi il y a eu de nombreuses négociations, mais le résultat n'a pas été très concluant. La Russie, elle, a une autre manière de faire. Il est important pour nous de développer un langage commun avec la Chine.
3: Alexei Maslov, joint par Anissa Al-Jabri à la visite de Vladimir Poutine en Chine. On en parle avec l'invité de la matinale, Andréane.
1: Oui, Jeanne, la chercheuse Léonie Allard, elle sera dans notre studio dans 10 minutes pour répondre aux questions d'Arnaud Pontus. Aux États-Unis, 3 personnes tuées dans une mosquée de San Diego.
3: Oui, en Californie, après l'intrusion de 2 tireurs présumés retrouvés morts non loin du lieu de culte. Leurs motivations sont pour l'instant inconnues, mais selon la police, l'affaire est pour l'instant traitée comme une attaque islamophobe. Les États-Unis où le monde politique a les yeux tournés aujourd'hui vers le Kentucky, primaire républicaine dans cet état du sud-est. Le candidat sortant affronte un rival soutenu par Donald Trump et ce scrutin qui doit désigner le candidat conservateur à la Chambre des représentants pour les élections de novembre prochain, prend des allures de test de loyauté envers Donald Trump. Précision à Arim Lipold.
8: Cela fait 14 ans que le député républicain Thomas Massie, figure libertarienne, représente cette circonscription du Kentucky à la Chambre des représentants. Jusqu'ici, il n'avait jamais eu d'adversaire sérieux dans son propre camp, mais cette fois la donne a changé, car Thomas Massie s'est attiré la colère de Donald Trump. Au Congrès, il a multiplié les désaccords avec le président. Vote contre certaines mesures fiscales, critique de l'aide américaine à Israël et soutien à la publication des dossiers Epstein malgré l'opposition de Donald Trump. Résultat, le président a délibérément choisi de lancer face à lui Ed Gorin, un ancien officier des Navy SEALs devenu agriculteur. Et il met le paquet. Des millions de dollars ont été investis notamment dans des publicités très agressives contre Thomas Massie. L'enjeu dépasse largement le Kentucky. Une victoire du candidat adoubé par Donald Trump confirmerait son emprise sur le parti républicain malgré des sondages nationaux moins favorables.
3: Arim Lipold du service international d'RFI.
1: En Bolivie, la contestation continue de prendre de l'ampleur contre le président bolivien.
3: Rodrigo Paz, les policiers et manifestants se sont violemment affrontés hier dans la capitale bolivienne, coupés du reste du pays par des barrages routiers. Les manifestants dénoncent la pire crise économique qu'ait connue la Bolivie en 40 ans. Le gouvernement accuse, lui, l'ancien président socialiste Evo Morales d'être derrière ces troubles. Hier, une marche du secteur paysan et indigène proche d'Evo Morales est arrivé dans la capitale. Reportage Nils Sabin.
9: Après avoir parcouru 190 km en 6 jours, la marche pour la vie et pour sauver la Bolivie est arrivée dans le centre de La Paz, accompagnée d'autres secteurs mobilisés depuis plusieurs jours dans la capitale, comme les professeurs.
10: En 6 mois, le gouvernement de Rodrigo Paz a complètement démantelé l'économie du peuple bolivien.
9: Feliciano Vega Monte, dirigeant de la Confédération syndicale des travailleurs paysans de Bolivie.
10: C'est pour cela qu'il y a ce mécontentement, cette colère du peuple bolivien, et donc qu'on est mobilisé.
9: Si les premières mobilisations demandaient surtout des solutions face aux pénuries de carburant et de dollars et face à l'inflation, les critiques envers le gouvernement sont désormais plus dures. Nelson Ferreira, dirigeant d'une organisation paysanne.
11: Nous vivons actuellement un modèle néolibéral de privatisation des ressources, des entreprises et des services. Cela revient à mettre les pauvres sur la paille et à enrichir les fortunés. C'est ça la politique de ce gouvernement.
9: Côté gouvernement, on dénonce des mobilisations politiques qui visent à déstabiliser le pays et qui seraient financées avec l'argent du narcotrafic. Des mandats d'arrêt ont été émis contre le secrétaire général du premier syndicat du pays et 24 dirigeants à la tête des mobilisations. Nils Sabin, La Paz, RFI.
1: Parlons à présent de la décarbonation du secteur du bâtiment, enjeu majeur dans la lutte contre le réchauffement climatique.
3: Et le secteur représente à lui seul 37% des émissions mondiales de CO2, alors que la course à la construction se poursuit. Stéphanie Schuller, selon un rapport des Nations Unies rendu public ce matin, la transition climatique accuse du retard dans ce secteur.
12: Oui, le programme des Nations Unies pour l'environnement mesure chaque année la décarbonation du secteur du bâtiment et de la construction dans le monde. Pour atteindre le zéro émission en 2050, il faudrait aujourd'hui être à 52 points de décarbonation sur une échelle qui en compte 100. Or, on n'en est que à 2,8 points. C'est loin, très loin de l'objectif. Certes, il y a quelques bonnes nouvelles, comme le fait que la demande en énergie n'augmente pas aussi vite que la construction de nouvelles surfaces, ou encore que 2300 milliards de dollars américains ont été investis l'an dernier dans l'efficacité énergétique des bâtiments, mais
13: nous constatons que les efforts stagnent et que l'écart entre notre situation actuelle et celle où nous devrions idéalement nous trouver ne cesse de se creuser.
12: Explique Oliver Rapf, l'auteur principal du rapport. Et si, dans de plus en plus de bâtiments, l'électricité provient d'énergies renouvelables,
10: dans de nombreuses régions du monde, les combustibles fossiles dominent encore le chauffage, la climatisation et la cuisine.
12: Regrette Martin Krause du programme des Nations Unies pour l'environnement qui conclut « Accélérer notamment la rénovation thermique permettrait de baisser les émissions, de réduire les prix de l'énergie et de protéger habitants et usagers des phénomènes météorologiques extrêmes à venir. »
3: Stéphanie Schuller, enfin on ne se quitte pas sans un crochet par le Festival de Cannes. On est à mi-parcours, Léa Boutin-Rivière. Certains films, deux en l'occurrence, ont particulièrement marqué les esprits.
14: Et d'un côté, il y a 1949 de Pavel Pawlikowski. Le réalisateur polonais y retrace le premier retour en Allemagne de l'auteur nobelisé Thomas Mann quelques années après la guerre. Un long métrage au noir et blanc sublime, d'une concision rare pour un film à Cannes, 1h22. Peut-être pas le plus grand public de cette compétition, mais il a su trouver en tout cas son public sur la croisette. En face, le japonais Ryusuke Hamaguchi signe soudain 3h15 d'un récit au cœur d'un établissement pour personnes âgées qui a été plusieurs fois qualifié de coup de cœur ici, y compris par certaines personnes de cette rédaction. Alors attention, les dés ne sont pas jetés, hein. Il reste encore 4 jours pour découvrir les derniers films de la compétition et certains sont très attendus comme Amarga Navidad de Pedro Almodovar présenté aujourd'hui. Déjà 7 sélections pour le réalisateur espagnol, cette année sera peut-être la bonne. Il y a aussi Lucas Donte qui dévoilera son...
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0: C'est tu la reine Wador, hein, Bertrénier, Eiser en terre du studio Eurachéléière.
1: Quel est Yaravro ? Benjamin Bouard.
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22: Lundi 18 mai 2026, il est 6h avant minuit. Merci d'écouter l'émission d'information locale de Syllab. Beaucoup de nouvelles voix ce soir dans 6h avant minuit. On laisse une équipe pour en retrouver une autre. Des nouvelles voix tout aussi talentueuses, je n'en doute pas. On commence tout de suite avec le flash de Louise. On t'écoute.
23: Bonjour. Aujourd'hui, une possible éclaircie au niveau du détroit d'Ormuz. L'Iran annonce la création d'un organisme chargé de gérer le détroit d'Ormuz, l'autorité du détroit du Golfe Persique. Cette instance a été créée et va être gérée par la République islamique d'Iran et permettra d'approuver les transits des navires et de percevoir des droits de passage dans le détroit d'Ormuz. L'Organisation maritime internationale, l'OMI, alerte car cette initiative iranienne irait contre les principes de liberté de navigation. Les États-Unis, eux, ont déjà averti au début du mois tout cargo payant l'Iran pour un passage par le détroit risquera des sanctions. Le CNA parle d'un droit de péage fixé à 2 millions de dollars par navire. 10 ans après le Brexit, le débat enflamme toujours le Royaume-Uni. Affaibli par une défaite électorale de son parti aux élections locales, de ce début de mois, le Premier ministre Kurt Starmer est sur le départ. L'un de ses potentiels remplaçants et ex-ministre de la Santé, West Street Inc, affirme que l'île a besoin d'une relation forte avec l'Union européenne. Une trahison pour les conservateurs qui affirment que les travaillistes n'ont, je cite, pas de projet pour le pays. À l'extrême droite, Nigel Farage s'est inséré dans le débat, s'inquiétant d'un possible retour à la libre circulation des personnes. Depuis le Brexit, le Royaume-Uni et l'Europe se sont déjà rapprochés sur plusieurs points, notamment la défense, le commerce des denrées alimentaires et le programme d'échange universitaire Erasmus. 130 ans d'attente, c'est long. Enfin, ce lundi, le Sénat vient de voter à l'unanimité la restitution des 6 dépouilles et 8 moulages des ancêtres Kalinia, ce peuple autochtone de Guyane. Un vote dit de réparation. Anna.
24: Oui, Louise, et comme le dit Corinne Toca de Villers, la présidente de l'association Molly Coalette Pau, à la sortie du Sénat, ils viennent d'être réhumanisés aujourd'hui. La proposition de loi adoptée aujourd'hui au Sénat vise à mettre fin à cette situation injuste. Elle est portée par 3 sénateuristes de bords différents, Catherine Morin-Desailly, centriste, Pierre Ouzoulias, communiste, et Max Brisson, républicain.
23: Un consensus rare qui mérite d'être noté. Pour ceux et celles qui ne le sauraient pas, de quoi s'agit-il ?
24: Remontons le temps. En 1892, une trentaine d'Amérindiens et Amérindiennes Kalinia, des hommes, des femmes, mais aussi des enfants, sont emmenés à Paris sous de fausses promesses. Ils et elles pensaient trouver un travail bien payé à Paris. À la place, ils sont exhibés comme des curiosités humaines au jardin d'acclimatation. Zoo humain très prisé à l'époque par des habitants et scientifiques en mal d'exotisme. 6 hommes et 2 femmes Kalinias perdent ainsi la vie entre mars et mai, victimes du froid et de maladie. Leurs dépouilles rejoignent alors les collections du Muséum d'histoire naturelle. Classées officiellement comme bien naturelles, elles y restent jusqu'à aujourd'hui.
23: Et en quoi consiste ce texte ?
24: il permet de déclasser ces restes de leur statut de bien culturel pour pouvoir les transférer en Guyane à des fins funéraires. À Irakoubo, un lieu est déjà à l'étude pour accueillir des sépultures dignes.
23: C'est une première dans l'histoire législative française.
24: En effet, jusqu'ici, la loi cadre de restitution de restes humains de décembre 2023 se limitait aux États étrangers, jamais entre deux territoires français. Pour les descendants kaliniens comme Corinne Toca de Villers, la présidente de l'association Molico Aleppo, c'est une première victoire. Suite à ce vote du Sénat, la proposition va être transmise à l'Assemblée pour un examen et un autre vote.
23: On espère qu'après des décennies d'attente, les ossements rentreront rapidement sur leurs terres. Alors que le Festival de Cannes célèbre le cinéma, le directeur de Canal+, Maxime Saad, a annoncé ne plus vouloir travailler avec les 600 signataires-signatrices de la tribune anti-Bolloré. Cette dernière dénonçait l'emprise de l'extrême droite dans le cinéma, de l'uniformisation du contenu et d'un contrôle de l'imaginaire collectif. Pour le collectif Zappon Bolloré, cette déclaration confirme leurs craintes. Gaëtan Brulle, le président du CNC, s'est exprimé sur France Inter en s'inquiétant de la liberté d'expression et du droit à la critique. Patrick Bruel, dément toute agression sexuelle et viol. Après plusieurs témoignages pleins et plaintes qui accusent le chanteur, celui-ci a pris la parole sur son compte Instagram pour tout nier en bloc. Ce qui a provoqué cette réponse, c'est le témoignage de Flavie Flamand. L'animatrice l'accuse de viol avec usage de drogue alors qu'elle n'avait que 16 ans. Le chanteur répond, je cite, « Il n'y a eu ni drogue ni viol » et comprend que la différence d'âge puisse faire réagir aujourd'hui et laisse à la justice le soin de faire toute la lumière sur ces accusations. Dans une vidéo publiée aujourd'hui par Mediapart, mais enregistrée ce week-end, Flavie Flamand se dit, je cite, « sidérée » de la défense des avocats du chanteur. Mardi dernier, le collectif Bouge ta Préf 35 a organisé une permanence d'entraide administrative avec les associations d'accès aux droits de l'agglomération rennaise. L'objectif est clair et affirmé, réaliser ensemble, place de la République, les démarches afin de rendre visible l'ensemble des problèmes qui peuvent rencontrer les personnes exilées. Marilyn y était.
0: Bénévole au sein de l'association Et si on s'alliait, qui vient aider les personnes étrangères, nous explique.
1: Aujourd'hui, nous sommes là spécialement pour ces papiers-là. Car lorsque les gens n'ont pas leur dossier et ils repartent à zéro, il faut tout recommencer. Et bien souvent, ils perdent leurs droits. Donc pas de documents, pas de travail. Et c'est compliqué. Nous sommes là parce que la préfecture n'a pas suffisamment de personnel, à mon avis, pour aider ces personnes qui sont éloignées de tout.
10: Allez, monsieur le préfet, faites ton job.
0: Le manque de moyens humains et la dématérialisation à outrance des démarches éloignent les usagers de leur accès aux droits.
1: Nous recevons jusqu'à 35-40 personnes, quelquefois 45, par demi-journée de permanence. Donc c'est vraiment colossal et c'est bien là où on se rend compte que la préfecture est défaillante.
0: Au milieu des soutiens aux personnes exilées, une habitante est venue dire son indignation face à l'inaction de la préfecture. Pour elle, l'urgence est de remettre l'humain dans la gestion administrative.
15: Bonjour tout le monde, je suis venue pour soutenir les personnes qui n'ont pas de papiers. Moi j'ai la nationalité française, heureusement, parce que maintenant j'ai plus de contact avec la préfecture, mais je viens soutenir les personnes qui galèrent pour avoir les papiers. Et j'ai envie d'envoyer un message à la préfecture qu'on arrête, on arrête. Depuis le Covid, on a l'excuse télétravail, mais c'est bon. Les gens, ils ont besoin d'un contact physique, ils ont besoin de trouver des solutions rapides. Il y a des personnes qui ont vécu en France 20 ans et aujourd'hui se trouvent sans papier parce qu'il faut attendre, il faut attendre.
0: Anaïk termine.
1: Alors espérons que nous soyons entendus par monsieur le préfet et toutes les organisations et que ces situations puissent quand même s'améliorer et même on ne devrait plus exister, c'est un peu comme les Restos du Cœur, ça ne devrait plus exister aujourd'hui.
23: À Rennes, les exilés restent en attente et les soutiens espèrent désormais une réponse concrète des autorités. Ils ont d'ailleurs besoin de votre aide, n'hésitez pas à leur prêter main forte. Ce lundi 18 mai à Marseille, c'est l'ouverture du jugement de Félix Bingui et 19 co-détenus du clan Yoda, gang de narcotrafiquants. Ils encourent plus de 20 ans de prison pour des faits de trafic de stupéfiants, blanchiment et association de malfaiteurs. Ce procès a lieu après une défaite du clan face à un autre cartel, la DZ Mafia. La guerre du territoire entre ces deux gangs a fait rage à Marseille. En 2023, elle aura tué plus d'une trentaine de personnes et fait des dizaines de blessés. Ce procès se tiendra jusqu'au vendredi 5 juin prochain. À Rennes aussi, la violence tue. Dans la nuit de samedi à dimanche, un homme d'une trentaine d'années a été blessé au couteau. Vers 4h du matin, un blessé a été retrouvé à la dalle du Colombier. Après les témoignages, le gérant du Life Club, l'homme a reçu 5 coups de couteau, a été transporté au CHU. Son pronostic vital n'est pas engagé. C'est la quatrième agression au couteau cette semaine à Rennes, sans lien entre elles. SOS Homophobie était à Rennes ce week-end. L'association a investi le Grand 8 pour présenter son rapport annuel. Il recense et analyse les témoignages reçus via un dispositif d'écoute anonyme. Pauline Maillard, déléguée bénévole de SOS Homophobie, explique à Ouest France que les agressions physiques contre les personnes LGBTQIA+, existent encore, à Rennes aussi. L'homophobie stagne et le harcèlement en ligne n'est plus en plus fort et assumé.
22: Merci Louise, c'était le baptême du feu. Bravo pour ton premier flash.
2: Merci.
22: À bientôt.
2: À bientôt.
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22: Elle, on la connaît, c'est Léonore et c'est elle qui fait l'interview ce soir. À toi.
26: Et oui, Héloïse, et aujourd'hui, on va parler de l'association Entourage. Et pour cela, nous avons le plaisir d'accueillir Janice Denoil avec sa chemise bleue et André Barré avec son t-shirt au logo de l'association. Bonjour.
22: Bonjour. Bonjour.
26: Alors, pour commencer, qui de mieux pour nous présenter l'association que ses membres ? Donc, Janice, André, est-ce que vous pouvez nous dépeindre avec vos mots ce qu'est Entourage ?
27: Entourage, on donne du lien à ceux qui en ont pas en faisant pas mal d'événements.
28: Oui, c'est ça. En fait, ça a été créé en 2014 du constat que l'isolement en France touche énormément de personnes. Ça représente 7 millions de personnes en France, l'isolement. Et que ça fait partie aussi d'un cercle vicieux avec la précarité. Donc plus on est précaire, on est isolé. Et l'isolement va venir renforcer aussi la précarité. Ça a des conséquences aussi physiques. Il y a un taux de mortalité qui est plus élevé quand on n'a pas de lien social. On développe plus de maladies aussi cardiovasculaires avec le stress, le fait d'avoir personne sur qui compter en cas de problème. Et donc, ça a été créé justement pour pallier ces risques et pour retrouver aussi ce qui fait notre humanité, le lien social. Et donc, comme a dit André, on organise des événements conviviaux. On fait des maraudes aussi. Et le but est de retrouver du lien social.
26: L'association, elle porte, comme vous l'avez dit, une attention particulière aussi à la représentation des personnes en situation de précarité. Comment est-ce que cela se manifeste au sein du comité qui a été créé ?
27: Depuis cette année, avant, on accueillait que les personnes de la rue. Et que depuis cette année, on accueille les personnes en précarité qui sont à un pas de la rue. Pour leur redonner du lien et les personnes isolées pour éviter qu'ils restent isolés chez eux.
28: Ouais, carrément. Et puis du coup, les personnes, elles sont intégrées, si elles le souhaitent, dans ce qu'on appelle le comité. Et donc, tu veux en parler peut-être, André, du comité ?
27: Le comité, c'est le noyau central d'entourage. Le siège se trouve à Paris. Si à Paris, ils décident de faire un événement, puis il n'a rien à voir avec Entourage. On peut l'annuler.
28: Ouais, en fait, c'est un peu la boussole éthique d'entourage, c'est-à-dire qu'il y a des décisions. C'est une association, donc il y a un conseil d'administration qui prend des décisions et le comité, c'est aussi un organe qui fait partie d'entourage et qui peut, comme a dit André, mettre son veto sur certaines décisions qui iraient contre les personnes concernées par l'association.
26: Et comment est-ce qu'on peut devenir membre de ce comité au-delà des caractéristiques qu'il faut avoir.
27: Moi, je suis un exemple. Moi, je suis devenu membre du comité comme je suis un ancien de la rue. Et j'ai voulu plus les aider et voir qu'est-ce que c'était le comité. C'est pour ça que j'ai demandé à rentrer dedans. Ça fait 3-4 ans que je suis au comité d'entourage. Avant, ça s'appelait comité de la rue. Et comme je vous ai dit tout à l'heure, depuis cette année, on accueille les personnes en précarité à un pied de la rue ou les personnes isolées.
26: Et pour vous, quel rôle et quelle importance a aujourd'hui les associations comme Entourage pour ces personnes ?
27: C'est nous, comme je vous ai dit, Entourage, ça redonne du lien. Comme nous, quand on est dehors, on est invisible. Et grâce à l'entourage, on se ressent revivre avec des liens que nous propose l'entourage.
26: Et justement, ces liens, est-ce que vous pouvez me parler un peu des maraudes, des activités qui sont mises en place ?
27: Les maraudes, c'est tous les...
28: C'est toutes les deux semaines, les maraudes.
27: Tous les deux semaines, on vient auprès des personnes de la rue pour discuter avec eux, essayer de leur amener un petit rayon de soleil, dans leur, malheureusement dans leur malheur.
28: Ouais, je vous laisse. En fait, on se retrouve en général. En fait, tout ça, ça se passe. C'est vrai que je l'ai pas précisé, mais en fait, on a une application mobile dont le but, évidemment, c'est de faire des rencontres dans la vie réelle. Mais tous les événements sont postés sur l'application. Et si on a envie de participer à une maraude, elles sont sur l'application. On peut mettre je participe. Et donc, le point de rendez-vous, c'est toutes les deux semaines le mercredi devant le Parlement de Rennes. Et ensuite, donc il y a un brief par nos bénévoles référents des maraudes, parce qu'il y a toute une posture aussi à avoir, de ne pas prendre les personnes de haut, faire attention de ne pas couper la manche aussi des personnes, parce que c'est leur source de revenus, d'aller au niveau des gens, de les aborder, surtout les personnes qui sont toutes seules, pour rompre l'isolement. Et donc il y a un petit brief par nos bénévoles, et ensuite on marche dans Rennes à la rencontre des gens, et comme a dit... André, pour juste discuter avec eux.
26: Et justement, du coup, pour devenir bénévole, ça peut se faire de manière ponctuelle ou il faut adhérer
28: C'est plus moi qui réponds. Mais du coup, pour devenir bénévole, il y a des personnes qui viennent par « Je veux aider », JVA. On peut répondre par là. Sinon, on peut aussi nous contacter directement via... on a Instagram, on peut nous envoyer un message. On peut télécharger l'application et juste venir. Nous, ce qu'on conseille, c'est venir directement à un événement. Donc on organise des maraudes, comme on a dit, toutes les deux semaines. Mais on organise aussi des soirées jeux de société tous les mercredis dans le local du Secours catholique vers Louis Guillou. Donc on peut aussi venir aux soirées jeux de société. Mais on organise aussi d'autres événements. Par exemple, la dernière fois, on avait un petit café de bienvenue justement pour venir découvrir l'association. On fait aussi des fois des sorties à l'escalade une fois par mois. Il y a plein d'activités différentes. Donc nous, ce qu'on conseille, c'est de venir, de voir si ça nous plaît, si on aime bien l'ambiance et si on a envie de venir bénévole. Après, là, on prend contact avec Mathilde, à qui on fait un petit coucou, qui doit nous écouter là. Et ensuite, il y a tout un parcours pour devenir bénévole parce que... si ça se passe aussi bien pendant les événements, c'est qu'il y a tout aussi une préparation des bénévoles avant sur comment est-ce qu'on accueille ? Parce que se sentir intégré, ça vient aussi du lieu qui nous accueille. Et donc nous, on forme nos bénévoles à aller vers les gens, à faire en sorte que personne ne se retrouve tout seul, à prendre en considération tout le monde, les intégrer à l'événement. Et c'est une démarche active vraiment des bénévoles pour intégrer les nouvelles personnes qui arrivent et même les personnes qui sont là depuis longtemps. Et donc, y a un petit parcours de bénévole aussi à suivre. Et ensuite, il y a un petit rendez-vous avec Mathilde. Et après, c'est parti, quoi.
26: Et dans cette démarche, justement, le 20 mai, par exemple, vous organisez le café comité. Donc, le but, c'est de faire connaître le rôle du comité à des personnes en situation de précarité. Est-ce que vous pouvez nous expliquer un peu cet événement ?
27: Oui, j'ai voulu créer un petit café comme le 20 mai. Pourquoi ? Parce que je suis tout seul du comité de entourage en Bretagne. Et je voulais avoir du renfort pour mieux travailler sur le sujet. Et que ce soit aussi bien des personnes de l'enseignement de la rue que des personnes en précarité.
26: Et justement, est-ce que c'est un modèle que tu souhaiterais remettre en place et instaurer ? Ou là, c'est vraiment... l'occasion.
27: L'occasion.
28: Parce qu'en fait, c'est vrai que le comité, il y a des membres un peu partout en France, parce que Entourage, c'est une association nationale. Comme a dit André, le siège, il est à Paris, et donc il y a des antennes régionales. Et donc André, c'est le représentant du comité de Bretagne. Et on organise un café mercredi. Donc c'est à 14h30, non ?
27: 14h30 au bureau.
28: Ouais, c'est 8 rue Saint-Georges, mais on peut aussi s'inscrire sur l'application. Et le but, c'est d'organiser ça pour faire connaître quelles sont les missions du comité, qu'est-ce que ça veut dire exactement être membre du comité, avec le témoignage d'André et aussi la charte à respecter quand on s'engage. Et si les personnes sont motivées, on les accueille dans le comité.
26: Et justement, André, tu parlais de la difficulté de mettre en place des activités quand on n'a pas beaucoup de bénévoles. Combien est-ce que vous êtes au niveau de Rennes en termes de personnes investies?
27: En bénévole ou au comité?
26: Bénévole.
27: Là, il faudra mieux demander à... Tu sais, toi,
28: je pense qu'il y a une vingtaine de bénévoles vraiment actifs, entre 15 et 20 bénévoles. Et ensuite, parce qu'en fait, les personnes qui viennent aux événements ne sont pas forcément bénévoles. Les bénévoles, ça va être les personnes qui vont encadrer les rencontres nomades, qui vont avoir déjà fait des formations, justement, posture, orientation aussi, parce que les personnes qu'on va rencontrer vont aussi avoir des fois besoin d'être orientées vers certains services. C'est bien d'avoir connaissance du réseau associatif rennais quand on s'engage. Mais les gens qui viennent sont aussi juste des participants qui viennent aux événements. Donc là, il y a, je dirais, de participants réguliers. Ça, en fait, ça change pas mal. Mais les soirées jeux de société, je crois, ils tournent autour de 20 personnes qui viennent. Et après, nous, les bénévoles, je dirais entre 10 et 20 bénévoles vraiment actifs.
26: Et comment se passe la communication et l'organisation entre le comité et les bénévoles?
27: Très bien, parce que à chaque fois on leur explique qu'est-ce que c'est le comité, et on leur fait des petites formations sur comment aborder les personnes de la rue et comment respecter les règles de la rue, parce qu'il faut savoir que les règles de la rue et les règles hors de la rue, c'est pas les mêmes.
26: Et justement, est-ce que vous pouvez nous expliquer un peu quelles sont les principales difficultés auxquelles font face les personnes en situation de précarité aujourd'hui et comment nous se comporter rapidement?
27: C'est tout simple. Déjà, commencer par leur dire un petit bonjour, c'est déjà la première chose à faire. Se mettre à son niveau. Jamais se mettre devant la personne quand elle fait la manche. Et toujours sur le côté.
28: Oui, puis tout simplement être dans une démarche horizontale et aussi dans une démarche de rencontre, de ne pas considérer la personne comme étant une personne en situation de précarité, mais comme étant une personne avec qui on a envie de discuter. Donc, pendant les rencontres nomades, par exemple, en fait, on ne va pas discuter du fait que la personne soit en situation de précarité ou vive dans la rue. On va vraiment aller voir une personne qui est seule et on va discuter avec elle, et comme on le ferait avec tout un chacun, de la pluie, du beau temps, de Rennes, de plein de choses.
27: Vous avez pas... que c'était une personne comme les autres. Mm. C'est pas parce que la personne est dans la rue que c'est une autre personne. Il faut se dire que malheureusement ça peut arriver à n'importe qui et que c'est une personne égaux.
26: Et justement, vous avez parlé des rencontres nomades. J'ai vu que sur le site, par exemple, pour vous aider, il y a la possibilité de faire des dons. Avec 50 euros, il est possible de financer 5 rencontres nomades. Est-ce que vous pouvez nous dire ce que c'est que ces rencontres nomades?
28: C'est comme j'ai dit, on se balade et on va à la rencontre des personnes qui sont seules dans la rue pour discuter et apporter, comme tu disais André, un sourire. Et je voulais juste aussi dire que nous, on a Entourage Local, donc ça c'est l'application avec... Donc dessus, il y a les événements de convivialité, mais pas que. Il y a aussi une carte, tout à l'heure on disait orienter les personnes. Sur l'application, il y a une carte des lieux solidaires. Ça, c'est le Soliguide qui le fait. Et on peut filtrer, par exemple, si on cherche un endroit pour se restaurer, un endroit pour se reposer, pour avoir accès à des toilettes publiques, etc. Et donc on peut aussi, nous, si on en a besoin, et si d'autres personnes en ont besoin, orienter les personnes vers ces services-là grâce à la carte. On a aussi un onglet « Entraide ». Donc là, si on a des choses chez nous qu'on souhaite donner, on peut les poster sur l'application. Et à l'inverse, si on a besoin de quelque chose, les personnes peuvent poster aussi des demandes et nous, on peut y répondre si on a des objets chez nous. Et il y a aussi des groupes de voisins. Donc si on est à Rennes, on est directement sur un groupe de voisins de Rennes. Et là, ça permet de discuter aussi avec les personnes sur l'application. Et on a aussi un autre programme qui s'appelle Entourage Pro, qui là est plus pour l'insertion professionnelle. Et donc là, c'est un site internet.

0: recherche d'emploi, de stage, d'alternance, c'est l'entraide.
1: Et justement, en quoi ça importe d'inclure dans le projet et des acteurs professionnels, mais au même titre que des particuliers ? Le but, c'est de faire cohabiter ces deux mondes ?
0: Ouais, bah après, c'est vrai que sur l'application, les personnes, les particuliers peuvent aussi poster des petits événements. Donc par exemple, si toi, tu as envie d'aller te balader au Gailleul, mais que tu ne veux pas le faire seul, tu peux mettre sur l'application, bah coucou, aujourd'hui, je vais me balader au Gailleul, est-ce que des personnes veulent venir avec moi ? Et comme ça, tu peux aussi t'investir pour rencontrer des gens. Et pour les partenaires, nous, on est partenaires avec d'autres associations qui, elles aussi, peuvent mettre leurs événements sur l'application. Le but, c'est de faire connaître les événements gratuits qui existent à Rennes aux personnes et favoriser la mixité entre des personnes qui se sentent incluses et pas forcément isolées et des personnes qui ont envie de rencontrer du monde parce qu'ils se sentent un peu seuls et que chacun sorte de son milieu social respectif.
1: Eh bien, merci beaucoup Janice et André d'être venus nous parler de l'association Entourage. On le rappelle, le 20 mai à 14h30, c'est le Café Comité.
0: Oui, venez, on vous accueille avec plaisir.
2: On vous attend tous.
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4: Aujourd'hui, on vous propose une nouvelle chronique. On va parler migration avec toi, Aïsa. Et pour cette première, tu vas nous parler des mineurs non accompagnés, des récits souvent invisibilisés.
5: Oui, un homme seul qui part de son pays d'origine pour aller travailler ailleurs, c'est l'image type d'un migrant. Bien sûr, c'est une réalité, mais cela met dans l'ombre de nombreux récits. Pourtant, selon l'UNICEF, 9 enfants migrants sur 10 arrivant en Europe par l'Italie ne sont pas accompagnés. Et la plupart partent seuls pour des raisons économiques. Avec l'espoir d'une vie meilleure, ils portent en eux le poids de la réussite de la famille.
4: Face à quelles difficultés et face à quelles violences les migrants et migrantes mineurs se heurtent-ils et elles ?
5: Et bah de leur départ à leur arrivée dans le pays d'accueil, les violences sont partout. Souvent, elles sont même parmi les raisons de leur trajectoire migratoire, à cause des conflits à fuir, des violences au sein de la famille, etc. Mais celles-ci se poursuivent sur la route, notamment pour les filles, victimes notamment de violences sexistes et sexuelles. Les réseaux de traite, notamment sexuels, profitent aussi de la vulnérabilité de nombreux et nombreuses jeunes. À l'arrivée, d'autres barrières sont mises sur leur route, celles de la langue, mais aussi de l'administration.
4: Et depuis quand les chercheurs et chercheuses se penchent sur les cas de ces mineurs non accompagnés ?
5: Et bien c'est à la fin des années 1990 que les mineurs étrangers isolés sont arrivés massivement. Dans son ouvrage en 2006, « Mineurs étrangers isolés, expérience brutale de la séparation », Caroline Titobo les définit comme les enfants de moins de 18 ans se trouvant en dehors de leur pays d'origine, séparés de leurs parents ou de leurs répondants autorisés par la loi ou la coutume. Et depuis le début des années 2000, l'État finance la création de structures spécialisées pour l'accueil de ces mineurs, explique-t-elle.
4: Et la réglementation et l'accompagnement de ces mineurs dans le pays d'arrivée, c'est bien sûr une question qui est aussi très politique.
5: Oui, la loi sur l'asile et l'immigration de 2024 ou encore la loi Taquet le montrent bien. Ces textes se penchent sur les droits et les conditions d'accueil de ces enfants. Mais les structures se retrouvent vite débordées et les mineurs peuvent se retrouver contraints de séjourner illégalement dans des hôtels ou sont à la rue faute de place.
4: D'ailleurs, le sujet a été discuté en décembre 2025 à l'Assemblée nationale.
5: Oui, c'était à propos de la protection des mineurs isolés à la rue le 11 décembre 2025. La proposition de loi, c'est celle d'Emmanuel Grégoire, député socialiste, qui a été adoptée à l'Assemblée nationale. L'objectif, c'est de garantir leur accueil, leur sécurité et leur accès à l'éducation dès leur arrivée. Et surtout, elle pose le principe de présomption de minorité. Autrement dit, tout jeune déclarant un âge inférieur à 18 ans sera immédiatement présumé mineur et donc pris en charge par l'aide sociale à l'enfance sans vérification. Et ça, c'est une première.
4: Mais alors pourquoi on en parle peu dans les médias ?
5: Déjà, il y a une certaine gêne de la part des politiciens et politiciennes. Ils et elles préfèrent ne pas se pencher sur ces problématiques. Forcément, c'est toujours plus pratique de ne pas voir le problème pour ne pas avoir à le résoudre. Et puis, on manque de données et de témoignages, car c'est aussi une stratégie de protection. Pour les mineurs en situation irrégulière, la peur d'être expulsé est grande. Mais certains migrants et migrantes osent témoigner à des ONG et aux journalistes. Les chercheurs et chercheuses des différents pays s'emparent du sujet et commencent aussi à mettre en lumière ces récits.
4: Tout comme toi. Merci Aïsa, à bientôt pour une nouvelle chronique.
5: Merci.
4: Nous, on va écouter notre répondeur, je crois qu'on a un petit message.
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0: toute l'équipe, je suis content de laisser un petit message sur le répondeur. Donc, pour vous dire que j'ai passé une bonne soirée avec, bien sûr, la dernière journée du service civique. Et c'était vraiment super. Je garde un très très bon souvenir de cette soirée. Donc, un peu pompette pour moi, mais bon, dans l'ensemble, j'étais vraiment très content d'avoir tout l'ensemble de la radio Silev à la capitainerie au Saint-Martin. Donc, voilà. Et puis, j'embrasse très très fort au service civique. Je pense à eux toujours parce que j'ai toujours les photos avec les t-shirts brodés hein, de Mo, de SL, de Roman, de Larken, donc, avec le logo aussi là dessus. Donc, c'était vraiment super. Et puis aussi à tout le monde, faut dire qu'il y a eu quand même un passage à la capitainerie Saint-Martin, hein, sur Clara la présidente, qui va faire son émission ce soir après vous, je pense. Oui, j'irai cracher sur Zoom, process, je sais pas, donc qui sera là ce soir dans l'émission. Donc voilà. Alors bien sûr, ce sera peut-être fin du mois. Je pense à faire un petit copinage de l'émission de Sortez les briquets. Donc faut dire que l'émission de Silab le mardi soir de 20h à 21h organise la soirée de clôture de la saison 4 de l'émission au Grand 8 à Rennes le 29 mai prochain. Donc voilà, si certains ou certains veulent participer à l'émission ou faire d'autres trucs au Grand 8, et notez dans vos agendas, c'est le 29 mai prochain. Donc voilà, je pense que je vais peut-être faire beaucoup de publicité sur ça, parce que ça va faire un an que j'étais avec eux à la clôture de la saison 3 de l'émission Sortez les briquets. Voilà, allez, gros bisous à Héloïse et à toute l'équipe de Silab, et puis à la prochaine. Allez, ciao.
1: La bise Benoît, faites comme Benoît, laissez-nous un message vocal 02 30 96 25 35. On vous écoute, racontez-nous tout ce que vous avez sur le cœur. Merci Timothée pour la technique, à demain dans 6h avant minuit.

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0: Le soleil. C'est vraiment une impression de lumière intense, quoi, avec les choses qui brillent.
1: La mer partout, où que j'aille et quoi que je fasse, cette omniprésence de la mer.
0: L'île vue du ciel quand on arrivait en avion avec ses magnifiques couleurs, tout ce bleu turquoise de la mer et tout ce vert des forêts de l'île.
1: Pouvoir prendre les fruits directement sur l'arbre et les manger comme ça, c'était un. Il était tellement sucré, tellement juteux.
2: C'est quand même très particulier de vivre sur une île. Je pense que ça, je pourrais pas le décrire.
3: J'y suis allé moi en 77, hein, donc ça correspondait au rêve que j'avais des îles, des cocotiers, des plages. Et aujourd'hui, j'ai plus de 60 ans et j'en rêve toujours, hein.
1: Et puis bon, il y a cette chaleur, on vit dehors, donc y a beaucoup de vie, quoi. Hein.
0: On est toujours ailé par des enfants qui te parlent, avec qui tu rigoles et tout. Et de l'autre côté, des gamins qui, des fois, font franchement peur, qui vivent une vie qui les a rendus vieux avant l'heure, quoi.
2: C'est complètement extrême. Il y a des moments où on déteste et puis des moments où on est complètement subjugué parce qu'en fait, c'est pas différent comme expérience.
4: Il y a des gens qui savaient même pas que ça existait. Moi, le premier, je connaissais pas avant de y aller, en fait.
0: Ça vient assez vite la question de mais qu'est-ce qu'on fout là en fait?
4: J'y retournerai un jour, je pense. C'est sûr que ça a changé.
5: Enfin, ah oui, c'est sûr qu'il va y avoir eu du changement, mon Dieu. Tu vas trouver. Parce que toi, tu n'es pas retourné depuis qu'on a quitté, quoi, comme moi, quoi. Moi, j'aimerais bien.
6: Alors, je vois déjà l'aéroport.
7: Qu'est-ce que tu cherches, papa?
6: Je regarde où on habitait. Nous, alors, voilà le stade de Pamandzi, mais c'était pas. En remontée là, comme ça, tu vois, là,
5: Ça va.
6: et nous, c'est ça là. Voilà, notre lotissement, c'était ça.
7: Il y avait une route, non, il y avait un moment où on tournait à droite et c'était chez nous.
5: Ben oui,
6: Oui, mais c'est
5: ben le
6: là.
5: petit, ben oui, mais
6: Moi,
5: nous,
6: je pense
5: on
6: que
5: tourne.
6: c'était, je pense que
5: On
6: c'était
5: tournait
6: ça.
5: à droite
6: Non,
5: et
6: mais
5: on rentrait.
7: Ça tournait pas directement sur un stade. On tournait à droite
6: Oui,
7: là.
6: mais attends, Claire, il y
5: Oui.
6: avait quand même une configuration en
5: Pas
6: patois.
5: facile, hein? À se
7: On
5: repérer
7: n'avait pas
5: là.
7: une adresse plus précise. C'était lotissement. Non, il y avait une
6: Si,
7: autre.
6: c'était lotissement.
5: Lotissement.
6: C'était la ferme l'abattoir.
5: La ferme.
6: Rue de la ferme l'abattoir.
7: Oui, c'est
5: Ah oui,
7: ça.
5: c'est ça, il y avait.
6: Moi, je pense, regarde Claire, moi je pense qu'on devait habiter ici.
5: Mais bon, alors attends.
6: Tu
5: La
6: vois,
5: patte blanche,
6: là,
5: là,
6: voilà le
5: le.
6: collège. Il est là et ton école primaire, elle était dans le coin aussi, hein.

sommes le 7 septembre 1996 et je prends l'avion pour la première fois. J'ai 6 ans et à la poussée des réacteurs, j'ai un fou rire qui dure tout le décollage. Nous partons avec ma famille pour habiter sur une île, à 8000 km de chez nous. Je ne suis jamais retournée sur cette île depuis. Il y a des gens qui disent parfois qu'elle est un mirage. Moi-même, au fond, je crois qu'elle n'existe plus. Dans quelques heures, j'y serai pourtant. Je vais retrouver sa chaleur moite et enveloppante comme un ventre. Au début, il va y avoir cette étrangeté de l'ailleurs, de s'être déplacé et de ne réaliser que progressivement les milliers de kilomètres. Et puis, je m'attends à voir mes parents, mon frère, à me voir moi, toujours là, aux mêmes âges, avec les mêmes visages. Comme si j'avais laissé tout cet endroit, ce moment, pour aller grandir ailleurs, devenir une toute autre personne, et que j'allais nous retrouver tous les quatre là, au même endroit, au même moment. En revenant, ces images vont peut-être disparaître, recouvertes par trop de présents. Les sourcils vont froncer de toute cette lumière neuve. D'un seul coup, tout va surgir si cru et si vif. Dans l'avion de ce retour, je me dis que c'est peut-être étrange de ressentir tout cela pour quelque chose qui n'est finalement pas vraiment à soi. Je ne connais ni les langues ni les esprits de ce lieu, mais son ascendance sur moi est élémentaire. Il s'agit de son sol, de son air, de son eau que ma peau va retrouver. Je suis dans l'avion, j'y reste encore un peu. Je me cache des regards qui seront peut-être interrogateurs. Qu'es-tu revenu chercher? D'en haut, je la vois. Je vois tout ce bleu turquoise de la mer et tout ce vert des forêts de l'île, sans savoir encore ce qu'il recouvre.

c'était désert de fin du monde. C'est une île volcanique qui a émergé un jour ici, il y a 8 millions d'années, qui est sortie de l'eau.

tant que le volcan est alimenté, l'île continue à recevoir des matériaux volcaniques qui arrivent du lâchant magmatique. Et c'est là, basaltique, aujourd'hui, constitue la plupart des montagnes de l'île. Une histoire de plusieurs millions d'années, c'est de là où tout a commencé.

Aujourd'hui, quand j'en parle, c'est les années 80. C'est vraiment vous introduire dans un autre monde, hein, un monde qui a presque disparu. Donc c'est une société très rurale. Les villages ne connaissaient pas l'électricité. Il n'y avait pas le confort matériel d'aujourd'hui. Et c'était une autre organisation où les enfants avaient une autre place, un autre rôle. Ils évoluaient dans un autre univers, hein, avec ses récits, avec ses valeurs. Pour les enfants, il y avait une espèce d'insouciance. On avait le sentiment d'être partout en sécurité, en présence des adultes. Et en tant que garçon, j'avais aussi la possibilité de sillonner d'autres espaces et découvrir la nature, la campagne, les champs et la mangrove. En fait, c'était ce monde-là. Et voilà, c'était ça mon enfance.

0: prêt. Grandir sur cette île, pour toi, ça veut dire quoi? Comment on grandit ici?
1: On grandit pas souvent comme on le souhaite.
2: On se comprend mieux entre nous puisqu'on parle la même langue et aussi que ici à peu près la moitié de la population est musulmane et moi aussi et je me sens un peu bien ici. L'enfance est peut-être différente en métropole parce que ici la moitié des enfants ils vont pas à l'école et moi j'ai eu de la chance d'y aller et aussi on s'amuse un peu, mais pas toujours. Donc, on ne peut pas toujours s'amuser. Il faut apprendre à grandir et pas toujours rester un enfant.
3: Grandir à Mayotte, pour moi, avant, c'était bien parce que on était comme une famille. Là, maintenant, ça commence à disparaître. Les gens ne sont plus comme avant. Mayotte n'est plus comme avant. Pour moi, c'est un peu bizarre que ça change parce que j'ai toujours vécu dans ce monde, donc je ne veux pas que mon monde à moi disparaisse.
0: Pour toi, ça veut dire quoi grandir sur cette île?
4: C'est de pourrir dans cette île, mourir. Parce que tout le temps, il y a des bagarres, il y a des gens qui sont tués, tout le temps, on entend ça et ça nous fait peur. Je vais partir d'ici et voyager dans les pays que je ne connais pas. Mais je ne vais pas rester ici.
5: Pour moi, la conséquence, c'est d'être à l'école et de suivre ses études. Les enfants jouent en pensant que quand ils vont être grands, ils peuvent partir. Pour aller dans des autres pays. Parce que ma route est trop petite.
6: Je vis plutôt bien avec ma famille. Mais les polices là, parfois, ils viennent déranger les gens. À Kani, la police traîne tout le temps à Kani, c'est pour ça. Il ne faut pas rester à Mayotte, il faut quitter Mayotte. C'est ce que nous conseille un prof d'histoire parce qu'il y a trop de délinquance. Si j'ai envie de quitter Mayotte, je ne sais pas où est-ce que je voudrais aller.
7: Je peux dire que je suis très heureux d'avoir pu venir ici, étudier ici, parce qu'il y a mes sœurs qui sont en juin. Et là-bas, comme il n'y a pas une vie normale, mon enfance est différente. J'ai eu de la chance parce que ma famille, elle m'éduque comme n'importe musulman et musulmane qui aurait éduqué sa fille pour respecter les autres. Et elle me donne aussi beaucoup d'affection et d'amour.
0: C'est quoi tes souvenirs d'enfance?
7: Alors, pour moi, je n'ai pas du tout des souvenirs. Moi, je suis venue ici à Mayotte lorsque j'avais 9 ans. Oui, à peu près. Je peux dire que lorsque je venais ici, lorsque nous étions dans la mer, en jouant là-bas, j'ai pas du tout gardé des souvenirs.
0: Est-ce que tu as des souvenirs d'enfance?
1: J'ai tout oublié. Juste une photo. J'étais jeune, peut-être 5 ou 4. J'étais assis dans une chaise. Et mon première photo, j'étais à Kopitech.
0: Kopitech? Ah, c'est le truc des photos?
1: Oui.
0: Kopitech?
1: Tech.
0: Tu penses qu'à partir de maintenant, tu vas mieux te souvenir?
5: Je sais pas. C'est les parents qui racontent tout. Quand tu es grand, ils vont te dire ce que tu faisais quand tu étais petit.
0: Alors,
7: yes.
0: Comment tu décrirais l'île de Mayotte à quelqu'un qui n'en connaît rien?
7: Pour le décrire simplement, je dirais que c'est un endroit plein de potentiel. Ça a longtemps été pour moi une espèce de prison. Par moments, ça l'est encore. Donc c'est compliqué, c'est un territoire compliqué pour moi. Parce que tu tournes beaucoup en rond, tu n'as pas toutes les ouvertures dont tu aurais besoin. Tu n'as pas la sphère bienveillante dont tu aurais besoin. Mayotte, c'est très communautaire comme territoire et... Quand tu n'appartiens pas à la communauté, ben, tu es marginalisé et ça peut durer indéfiniment. Tu as 60% de la population qui a moins de 35 ans. Et dans ce pourcentage-là, tu as une grande partie qui n'est pas natif de Mayotte, ou qui l'est, mais qui vient de parents comoriens, donc de parents étrangers. Je pense que le problème de notre jeunesse aujourd'hui, c'est le fait d'être enfermé dans ce territoire-là, parallèlement au fait de se sentir profondément incomprise. Pour moi, c'est juste des gens qui ont besoin d'aide. Sauf qu'il n'y a personne pour aider ces gens-là et que moi, du haut de mes 23 ans, je ne peux pas changer le monde à moi toute seule. Si je pouvais, je le ferais. Mais je ne parle même pas la langue de ces gamins-là, donc comment est-ce que je peux les aider?
0: Et comment ça se fait que tu ne parles pas chinois?
7: Parce que j'ai une espèce de blocage avec cette langue, parce que je ne suis pas maoraise. Donc, quand le maoré te pointe tout le temps du doigt parce que tu es étranger, donc toi, à un moment donné, bah ok, mais j'ai pas envie de parler ta langue alors.
0: Est-ce que toi, t'as grandi en France ?
7: Non, j'ai jamais mis mes pieds en France. Tout ce que je sais, je l'ai appris à Mayotte, avec les possibilités que m'offrait Mayotte.

0: s'est-il évolué? Et donc nous sommes au milieu en fait de l'évolution de l'île. Elle évolue en s'enfonçant. La mer gagne sur la terre, érode. Donc la mer rentre à l'intérieur des terres. Tout territoire qui émerge au-dessus de l'eau s'enfonce, c'est ce qu'on appelle la subsidence. Même les continents, elle est naturelle. 0,18 mm par an qui descendent très doucement. L'une des menaces, en fait, aujourd'hui, c'est l'enfoncement accéléré de l'île. On a perdu 12 centimètres en un an. Ça veut dire 120 millimètres. Les conséquences, on les a vues ici. Des routes coupées, subitement. Des infrastructures sont déjà sous l'eau. Et les quais, déjà, sont sous l'eau. On ne peut pas lutter contre la montée des eaux. Et donc par rapport à ça, ça nous amène à nous interroger justement sur les aménagements de demain, au territoire de demain, au choix de demain.
1: Bonjour. Alors là, c'est typique, on est à la limite de la mangrove et puis d'une zone urbanisée avec toutes les conséquences écologiques sur une mangrove. Donc là, on va un peu slalomer.
2: Wow, on s'est dit ça, yo, on a ma cassette. Yeah.

0: Merci.
1: Merci. Ok.

0: Ce que j'ai vu en premier, quand je suis arrivé à Mayotte, on est dans la mer, je vois le reflet de lumière. Je pose la question, on me dit, ouais, c'est Mayotte. Et c'était à 21h. On est vraiment descendu de ces fameux Kwassa à 2h du matin. Trois nuits dans la mer, tout ça. Des courbatures partout, des douleurs. Donc on avait vraiment besoin de descendre et peut-être s'allonger dans le sol, tout ça. Et on descend du bateau. Le sable, le sol est noir. On est rentré dans le mangrove, tout ça. Il y avait plein de crabes.
1: T'étais pieds nus?
0: Non, j'avais des sandales rouges en plastique. Mais mes pieds ont gonflé, en fait. On était tout le temps assis, tu vois. Et il y a des arbres partout, du bruit de maquis, du bruit d'oiseaux. Et on se demande, on est dans la forêt. Parce qu'il y a deux singes, tu vois. Il y a deux singes qui sautent, on ne savait pas que c'était des maquis. Plus on approche, et on commençait à voir de lumière autour. Parce qu'ils étaient tout en haut, avec des torches qui clignotent, la rouge, bleu et tout. Et ils sont descendus. On avait tous peur, tu vois. Il fait super noir, on ne les reconnaît pas. Ils étaient armés de bâtons, de machettes, de petites. Enfin, on n'était pas trop bien. J'ai fait l'effort de parler français. Et il y a un qui m'a approché, il avait plein de cheveux, genre afro, clair de peau. Williams. Je pense que c'est le nom qu'il m'a donné, Williams. Je lui ai dit, je m'appelais Joyce, on a essayé de discuter, on vient de Madagascar, je lui ai expliqué tout, tout, tout, tout, on vient juste d'atterrir, machin. Bon, d'accord, là, on est des gardes des plages, c'est nous qui surveillons. Et si vous voulez pas qu'on appelle le flic, vous devez nous assurer aussi. Et c'est par là qu'il fallait que tout le monde donne ce qu'il avait. J'ai sorti 20 euros. Presque tout le monde avait donné 20 euros, ceux qui n'en avaient pas, ils ont pu demander aux autres de les dépanner, tout ça. Ils nous prenaient par équipe, genre 3, 4 personnes, 5 personnes. L'autre t'amène chez lui, des bangas, il y a des bangas. On a dormi jusqu'à 5 heures du mat, ils nous réveillent, tout ça. De l'eau à boire, laver la figure, puis on monte dans la grande route. On est monté avec le gars William. On va à Mamoudzou, c'est le nom qu'on nous avait donné. Il dit, moi, je ne peux pas aller avec vous parce que si je sors là-bas, je serai arrêté. Il est enjôné. Mais il parle très bien français. Hein. Il m'a dit, il est à Mayotte depuis longtemps, tout ça. Et voilà. Et il trouve des taxis, puis il nous appelle, on monte. Il trouve des taxis, puis il nous appelle, on monte. Puis le taximan nous a amenés jusqu'à Mamoudzou. On arrive là. Lui-même, le chauffeur, nous a dit, apparemment, vous venez d'arriver à Mayotte. Oui, vous êtes clandestin. Je dis, oui, on est clandestin. Il me dit, bon, vous allez à la solidarité, n'est-ce pas? Il dit, c'est là-bas qu'on vous accueille. Il nous a amenés jusqu'à la porte de la solidarité. C'était un week-end, c'était fermé. J'ai dormi là, la première nuit, à l'extérieur là, deuxième nuit, troisième nuit, vendredi, samedi, dimanche, lundi. Et lundi, ils ont ouvert la solidarité. Ils nous ont accueillis. Ils nous ont enregistrés, ils nous ont donné des trucs, genre, pendant 6 mois, on avait droit à des bons alimentaires, 30 euros le mois, qui fait 1 euro le jour. Mais entre-temps, si tu as la chance, tu peux avoir la place, un logement, à la solidarité, pendant 1 mois. Moi, j'avais eu 1 mois, 2 semaines. Mais entre-temps, j'avais su qu'il y avait des Africains à côté, parce qu'à la solidarité, le lundi en question, ils ont dit, juste là, il y a vos frères et tout. Et je suis sorti, je suis allé voir des gars là-bas, je me suis présenté et tout. Ah, je viens d'arriver. Bon, entre nous, Africains, ça parle autrement. Et il est arrivé l'heure où je devais sortir de la solidarité, c'est là que le défilé tombé commençait, tu vois. Ça va faire 3 ans que je suis là.
1: Mais du coup, t'en as vu aussi arriver d'autres comme toi?
0: Oui, plein. Ceux qui sont arrivés après moi et qui sont partis. Beaucoup. Ah, il y a plus de 50 personnes qui sont arrivées après moi, qui ont des papiers, qui ont des régés, qui sont partis, qui sont là. Même ceux dont on a fait la route ensemble, qui sont déjà partis et tout. Chacun a fait son chemin. On était juste là pour se rencontrer, le faire ensemble. et on ne sait pas où cette vie nous amène, quoi. Maintenant que je commence à comprendre des codes de Mayotte, comment vivre, donc...
1: Donc plutôt ici, l'avenir.
0: Plutôt ici parce que je suis ici.
1: Tu penses que ça aura laissé quelle trace sur toi d'arriver ici et de vivre ici?
0: Mayotte, c'est un endroit que je vais jamais oublier dans ma vie entière. Parce que ça m'a appris une autre façon de faire et de voir les choses. Tu sais, j'avais une vie chez moi, comme tout le monde chez lui, comme tout le monde qui vit sur Terre. J'avais une vie, mais après, Mayotte m'a fait grandir. Tu vois, ça me donne de force dans tous les plans. Dans tous les plans, puisque je suis là. Parce que j'ai vu des potes devenir fous à Mayotte, la folie. Et j'ai vu des gens se suicider par rapport à il n'a pas pu surmonter, quoi. C'est ce que je dis toujours aux frères à la maison, man, on se projette en avant. Moi, je ne veux plus tomber en arrière, je tombe devant. C'est un peu ça.
2: Voilà, là on a retrouvé notre mangrove qu'on ne quittera plus.

0: pas les fusées, ils arrivent à s'installer même là où c'est quasiment pas inondé.
1: Les racines sont profondes.
0: Les racines, ils aiment le sel, ils doivent trouver un peu de sel en profondeur.
1: Ouais. Ça forme,
0: ça voilà. Et là, je trouve aussi une belle lumière. On a des vues différentes avec sur ces mangroves qui sont bien méconnues. Salam alaikum.
2: Bonjour.
3: Bonjour,
2: ça va?
3: Ça va. Là, c'est le champ de tir des militaires.
2: Oui.
3: Vous savez?
2: Oui, oui, on sait, on a vu la pancarte.
1: Bonjour, monsieur.
3: Bonjour.
2: Vous venez souvent ici?
3: Rarement. Là, aujourd'hui, je vais faire de la lecture coranique.
2: D'accord.
3: Et uniquement de la lecture.

0: Je suis en train de vous enregistrer. Non, j'enregistre seulement. Le son. Ça vous dérange pas? C'est beau.
1: Ah, moi j'ai perdu la voix, ça, j'arrive pas à lire convenablement. Les bons lecteurs sont dans le à l'internet, vous pouvez trouver si vous voulez. Vous savez tout, je crois.
0: Non, je ne sais pas tout.
1: Ah, si.
0: Je vous dérange plus, je m'en vais.
1: Merci, madame.
0: Au revoir.

la terre. Quoi de plus solide que la terre? Nous sommes installés depuis des millénaires et là, toute la terre bouge, la terre tremble, elle n'arrête pas de trembler.

Et là, il se passe quelque chose d'extraordinaire. C'est une naissance à côté d'une vieille île. Une naissance d'un volcan. L'humanité, telle que nous la connaissons aujourd'hui, n'a jamais pu observer la naissance d'un relief. Du jour au lendemain, en un an, on a vu une grande montagne se créer, plus haut que la tour Eiffel.

si c'était passé au temps des grands livres, ça aurait été quelque chose d'extraordinaire, de biblique. Nous sommes sur une vieille île et juste à côté, un bébé volcan est en train d'émerger.

on assiste à l'histoire de la Terre qui est faite de quoi ? De naissance, d'évolution et de disparition.

0: Est-ce que tu peux nous dire où est-ce qu'on est?
1: Alors ici, on est au Fort à Chaux, à l'entrée de Dzaoudzi, sur la route du boulevard des Crabes. Du coup, les gens ils viennent acheter leur poisson ici. Un groupe d'hommes, ensemble, des vendeurs et des acheteurs, ou même des gens qui viennent juste pour papoter, pour passer le temps, avant la rupture du jeûne. Moi, il y a un truc qui me surprend, c'est qu'on est entouré d'eau, mais on ne sait pas nager. Et justement, si on nous apprend à nager, on pourrait éviter les drames qui se passent, tu vois. Donc, on pourrait éviter de nous faire peur, parce que c'est parce que les gens ne savent pas nager, il y a des morts. Et du coup, moi, j'aimais bien, parce que tu te retrouves avec des gens, et toi, tu es là, et tu restes toujours au bord de la mer, et tu restes là-haut à pied. Enfin, moi, je voulais. La mer, c'est un élément de peur. Voilà, la nuit est tombée.
0: Ouais.
1: C'est bizarre, je penserais qu'il y aurait moins de monde. Mais encore des gens. Hein.
0: Bah, il est 18h09.
1: Ouais.
0: Je me demandais si tu pensais que ça allait te manquer si tu pars.
1: J'appréhende un peu parce que pendant très longtemps, je veux partir, mais tu restes, il y a des choses que tu aimes bien, il y a les endroits, il y a des souvenirs, il y a des choses. Et moi, j'appréhende beaucoup le départ. Parce que ça va me manquer, moi, de plus être là. Ah, parce qu'en fait, t'as une routine ici qui est chiante, mais tu rencontres, tu sais où sont les gens, tu sais les endroits où ça craint pas. Moi, quand je suis parti, c'était une semaine, mais t'avais l'impression de... Tu recherches un peu de chez toi, là où tu es. Des couleurs de chez toi, des sonorités de chez toi. Moi, il y avait des ruelles à Madagascar. Je croyais que c'était à Mayotte ou des gens. Je disais, ah, lui, il ressemble à trop un mec que j'ai vu à Mayotte. Oh, tiens, il ressemble à quelqu'un que je connais. Donc, en fait, même s'il ne ressemble pas, mais tu vas chercher ça. Donc, quelque part, tu es attaché quand même à là où tu viens. Mais c'est vrai qu'après un moment, tu t'habitues. Moi, j'ai des amis, ils sont partis, ils ne veulent pas revenir, tu vois. Moi aussi, je voulais partir, mais je ne suis pas parti. Et du coup, même, j'hésite à partir. Parce que finalement, il y a à faire quand même. Il faut partir pour des raisons. Des raisons qui vont te pousser à revenir aussi, tu vois.
0: C'est la fin, je crois, là.
1: Ouais.
0: Interroger ce qu'était Mayotte aujourd'hui, parce que moi j'y avais soi-disant vécu pendant 4 ans étant petite, et après je me suis dit mais en fait déjà j'ai le droit, et puis après je me suis dit bah si on doit dire que Mayotte est française, ça me concerne puisque je suis française aussi, enfin
2: oui.
0: Quelque part il y a
2: oui, mais au-delà de ça je pense que il y a un autre aspect peut-être qu'il ne faudrait pas évacuer. On habite un lieu, mais un lieu nous habite aussi. Vous voyez? Et donc c'est peut-être pour cela que ce lieu vous a appelé. Et il y a eu ce retour. Parce que c'est quoi habiter vraiment un lieu? c'est voir comment aussi ce lieu nous habite et prend un espace en nous et participe à la construction de notre construction, à notre vision des choses, du monde. Donc, cette vie de 4 ans, de 5 ans à Mayotte, je comprends parfaitement pourquoi vous êtes, êtes revenu. Je comprends. La question ne se pose pas. C'est ce mouvement qui vous amène à demander aux autres aussi ce que Mayotte aussi pour eux. C'est ça, finalement. C'est ce qu'on fait des identités et des origines qui est intéressant. C'est une construction permanente. C'est un défi d'être ensemble, quoi. La société mahoraise, dans son histoire, a les moyens. Il suffit de l'interroger. Elle a les moyens d'avoir une réflexion sereine sur la rencontre des civilisations, la rencontre des valeurs. Parce que Mayotte est une rencontre de civilisations. Mais ça, on l'a oublié. Et voilà, et comment on partage ce que nous avons. C'est parce qu'au départ, il y a un choix. C'est-à-dire, nous sommes différents et nous nous retrouvons là, dans cet espace. Comment on fait ?
3: C'est Gaillard. Toi, c'est qui?
4: Claire.
3: Ah, on s'est croisé à l'hôpital.
4: On s'est croisé à l'hôpital?
3: Oui.
4: Ah oui?
3: Le mardi dernier.
4: C'est vrai?
3: Oui.
4: Vous avez bonne mémoire?
3: Les enfants de la patrie.

0: 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Les anniversaires.
1: L'île et ses enfants volcans. Avec au téléphone Marc, Florent, Agathe, Fanny, François, Grégory, Maya, Pascal, Sclérigène, et Wilfried. À Puy-Roland, Brigitte et Jean-François. À Mayotte, Amir, Ilma, Asia, Anziza, Maïdine, Naïcha, Oumou, Farhad, Saïd Saïd Hachim, Leili Kondro, Batou Lamjadi, Najim Shangama, Joyce Kabamba, l'homme rencontré dans la mangrove et l'homme rencontré à Tsumzu. Je remercie Nassuf Jailani, Alice Chevran, Najim Changama, Ambroise Rousseau, Viviane Chaudon, Marie Sayat Ali Saïd et la compagnie Casia Danse, Romain Champalone, Maria Satia Paris, Anne-Mine Droncourt et Lucas Pizzini. 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

0: tout faire pour se déchirer. Et puis passer notre vie à se courir après. Encore et encore.
1: Là, je sais que je suis en train de rêver.
2: C'est la première fois que vous avez ce genre d'hallucination.
3: Voilà le gros garçon, non, c'est l'anniversaire.
4: Bon anniversaire, Silla.
5: Bon anniversaire, Silla.
6: C'est pas tous les jours ton anniversaire, hein.
7: T'as 30 ans.
8: Oh, 30 ans, c'est l'âge qu'on...
9: 30 ans, bah écoutez, je sais pas ce que je vais faire l'année prochaine, donc dans 30 ans... Hein.
10: Quand j'aurai 30 ans, je serai docteur.
9: J'ai l'impression que les femmes, quand elles ont 30 ans, elles ont plus confiance en elles.
11: Bon anniversaire, encore une fois.
12: Je vous souhaite beaucoup de courage et de réussite.
4: Joyeux anniversaire, Silab.
13: Silab.

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1: Plus de 90 morts dans la région d'Ituri, dans le nord-est de la République dominicaine. Sur la République démocratique du Congo, la nouvelle épidémie d'Ebola sévit et inquiète. Plus de 350 cas suspects ont été signalés, majoritairement des femmes, près de 60% des cas, et des personnes entre 20 et 39 ans. À ce jour, aucun vaccin n'existe contre ce variant. Bundi Bunjo, ce dimanche 19 mai, l'OMS, l'Organisation mondiale de la santé, annonce que l'épidémie constitue une urgence de santé publique de portée internationale. C'est le deuxième niveau d'alerte sanitaire internationale le plus élevé. En Ouganda, les premiers cas ont été signalés, au moins 2 décès avec des personnes qui revenaient de RDC. Pour le moment, aucun foyer local n'a été déclaré. Et la guerre se poursuit en Ukraine. 600 drones ukrainiens ont été lancés sur la Russie dans la nuit de dimanche à lundi. 4 morts sont à déplorer, d'après le gouvernement russe. C'est l'attaque la plus massive de la part de l'Ukraine depuis le début de la guerre. Aujourd'hui, la Russie annonce 3 jours d'exercice nucléaire, une véritable démonstration de force avec plus de 65 000 militaires et 7 800 types d'équipements et d'armes. Vladimir Poutine est quant à lui en déplacement en Chine. Les questions énergétiques seront notamment abordées par le président Xi Jinping. Hier, le ministre de la Justice français a rencontré le président algérien Abdelmadjid Tebboune. En l'espace de 3 mois, il est le 3e responsable gouvernemental français à faire le déplacement. Gérard Darmanin en Algérie, les deux gouvernements se rapprochent. Léonore nous explique cette rencontre.
2: Et oui, Aïsa, les 2 années de crise diplomatique déclenchées à la suite de la reconnaissance par la France de la marocanité du Sahara occidental s'apaisent. L'entretien a duré 2h30, discussion autour de la coopération sécuritaire et judiciaire, bien mal acquis, criminalité organisée transnationale et demande de libération, on reprend depuis le début. Dans le palais d'El Mouradia, la discussion va bon train. L'Algérie a introduit une centaine de demandes auprès des autorités françaises pour la récupération de biens issus de la corruption. Un dossier sensible pour lequel Alger demande l'aide de la France depuis plusieurs années.
1: Merci Léonore. Suite à la fusillade mortelle...
0: Je crois qu'on n'a pas eu tout le papier, il y avait une petite relance. On n'a pas eu toutes les infos. Aïsa.
2: Eh bien, on va reprendre du coup comment l'affaire a avancé.
0: On veut en savoir plus.
2: Gérald Darmanin a invité les responsables des autorités judiciaires algériennes à se rendre à Paris début juin. La future rencontre devait permettre d'approfondir ce dossier. Les deux représentants espèrent accélérer les procédures de saisie et de confiscation visant d'anciens responsables algériens poursuivis pour corruption. Concernant la lutte contre les réseaux criminels actifs, les trafiquants de drogue et les organisations mafieuses, les échanges entre Alger et Paris ont permis d'engranger des informations très précieuses selon Gérald Darmanin. L'alliance se tisse dans un contexte où les deux pays peinent à lutter contre les mafias. La rencontre était également l'occasion pour le garde des Sceaux de réitérer la demande de libération de Christophe Glaize. Le journaliste français est détenu depuis près d'un an par le gouvernement algérien. En 2025, il a été condamné à 7 ans de prison pour apologie du terrorisme et possession de publications dans un but de propagande nuisant à l'intérêt national. Dans le cadre d'un reportage sur le club de football jeunesse de Kabylie, il s'est entretenu avec des personnalités proches du mouvement pour l'autodétermination de la Kabylie, le MAC. À Alger, l'organisation est classée terroriste depuis 2021. La fête de l'Aïd el-Kébir du 27 mai entretient des espoirs pour les proches du journaliste. En effet, l'événement est traditionnellement précédé par des annonces de grâce présidentielles.
1: Et d'un point de vue symbolique, que représente cet échange entre les deux pays ?
2: Pour la presse algérienne, la rencontre était un baptême du feu pour tester les intentions de la France. Les relations entre le président algérien et le ministre de la Justice n'ont pas toujours été si polies. En octobre 2021, Abdelmadjid Tebboune avait vivement réagi aux déclarations du garde des Sceaux. Il affirmait alors que la France cherchait à expulser quelques 7000 ressortissants algériens en situation irrégulière. Le chef de l'État algérien dénonçait un gros mensonge. D'après ses dires, les autorités françaises n'avaient transmis à Alger que 94 dossiers consulaires. L'Algérie accusait Paris d'instrumentaliser le dossier migratoire avant l'élection présidentielle de 2027. Les échanges se poursuivent avec la venue en France du ministre de l'Intérieur algérien, Saïd Sayoud, prévu dans quelques jours.
1: Et ben merci Léonore, cette fois-ci on a bien toutes les infos. Et suite à la fusillade mortelle à Nice le 11 mai dernier, une enquête du parquet avait été ouverte. Aujourd'hui, 3 suspects sont mis en examen pour meurtre en bande organisée, annonce le procureur de Marseille, parmi eux l'homme suspecté d'être le tireur. Tous niant en partie les faits qui leur sont reprochés, ils ont été placés en détention provisoire. Pour rappel, 2 personnes ont été tuées et 6 blessées à Nice.

Sur les 12 derniers mois, 63% des Français et Françaises ont déjà renoncé à chercher un rendez-vous médical en raison d'un manque de place. Aujourd'hui, l'étude 2026 de Doctolib et de la Fondation Georges Aurès sur les inégalités de soins a été publiée. Les zones rurales restent les plus touchées, ainsi que certains départements comme le Cher, l'Yvonne ou encore la Creuse. Face au manque de médecins, la télé

0: et inspirante. Et d'ailleurs, nos, les Laïens, Laïennes et nos différents services ont eu à cœur de proposer différents ateliers autour de cette thématique-là.
1: Oui, donc les insectes, c'est vraiment une thématique nécessaire, on l'oublie un petit peu. Et justement, pour revenir à la programmation qui est vraiment éclectique, on a vraiment des propositions qui sont alléchantes. Est-ce que vous pourriez nous les détailler ?
2: Tu veux commencer, Fanny, ou comme tu veux ?
0: Eh bien, par exemple, on a une semaine qui va être variée avec un bon nombre d'activités et de balades sur tout au long de la semaine. Et il faut découvrir toute la programmation en ligne sur, sur le site de la commune de Laillé. Et nous avons une journée le dimanche 31 mai qui va être vraiment un moment pour se rassembler, pour être ensemble. Et à savoir, cette journée commencera dès le matin avec des balades, des ateliers encore une fois, au même titre que la semaine. Mais surtout, elle débutera vraiment ensemble à 11h30 avec un marché de producteurs et d'artisans locaux. Et puis, nous avons ensuite la locomobile qui va arriver pour lancer l'esprit festif de la journée et suivi du concert de Motiteille. Et Motiteille, ce sera à midi, vraiment l'occasion de manger ensemble un dimanche midi pour amorcer cette journée familiale.
1: Excellent. Et il me semble avoir vu aussi qu'il y avait un Bloom Game. Et je crois que à l'origine, cette activité a été pensée et conçue pour les Jeux Olympiques et Paralympiques de 2012 à Londres par Alisa Andrazek et José Sanchez. Et donc, je crois, vous allez peut-être nous le dire, que l'idée, c'est de co-construire une œuvre collective éphémère. C'est ça ?
0: Effectivement. C'est avec l'association Electronica et surtout, nous avons plus de 1000 pièces qui vont être à notre disposition. Et puis tous ensemble, vraiment dans l'esprit de cette semaine et de la journée, on va pouvoir co-construire une structure vraiment géante en emboîtant simplement et peut-être pour construire un gros insecte ou complètement autre chose.
1: Et j'imagine que tout le monde peut participer. Hein.
0: Effectivement, aussi bien c'est vraiment pour tout le monde et c'est en plein cœur du festival.
1: Excellent. Et j'ai vu qu'il y avait aussi une sieste musicale avec Mariana Caetano et Clotilde Trouillot. Un duo harpe-voix, il me semble.
0: Exactement. Et les rendez-vous, ce sera 13h30 pour les plus jeunes. Et puis 14h30 pour le public adulte qui a bien droit de se reposer en milieu de journée aussi.
1: Donc cet événement, dites-moi si je me trompe, mais je crois qu'il est complètement gratuit et ouvert à toutes et tous. Mais on peut se poser la question, comment peut-on financer ce type d'événement dans une conjoncture où les subventions publiques se réduisent assez drastiquement ?
0: Eh bien... c'est vraiment une volonté de nos élus de garder cet événement. Et donc, du coup, c'est un événement qui est vraiment porté par plusieurs services. Donc, le budget,
2: si je peux me permettre. Oui. En fait, c'est un budget qui est inscrit spécifiquement sur la transition écologique. Les élus ont eu à cœur de vouloir garder cet événement et de le développer pour proposer aux Laïéens et Laïennes un événement gratuit. Par exemple, des familles qui n'ont pas forcément tout le temps l'occasion de faire des activités comme de l'aquarelle ou de venir à des spectacles ou à des concerts, c'était une volonté forte au niveau social, au niveau culturel, au niveau de la transition écologique, de garder cet événement. Donc c'est un événement qui est financé par la mairie, qui est multiservice et qui est réellement porté par les élus des commissions du service culture, du service transition écologique et communication. On a aussi le service, les services techniques qui participent grandement à la mise en place de cet événement. On a vraiment un bon nombre d'agents et le conseil municipal qui a vraiment une volonté d'offrir à la population un événement qui sorte un peu du commun, qui éveille les esprits, qui leur permette de profiter de choses dont ils n'ont pas l'habitude de profiter en dehors, parce que parfois c'est coûteux aussi d'aller au cinéma, d'aller voir un concert, d'aller voir un spectacle, ou même tout simplement des cours d'aquarelle. C'est quelque chose qui n'est pas forcément donné à tout le monde. Et c'était vraiment cette volonté-là qui a permis de maintenir l'événement et de le garder au programme.
0: C'est vrai que c'est vraiment un événement qui est partagé. et à la fois par les services, par les élus et aussi par les habitants. C'est vraiment un festival, un événement fait par et pour les habitants. Et d'ailleurs, on espère que les voisins vont se rencontrer aussi, tout comme les communes avoisinantes.
1: Bah, on l'espère aussi. Et combien de personnes

0: personnes ont été mobilisées pour cet événement? Est-ce qu'il y avait des bénévoles ou...
1: Alors, actuellement, on a 29 bénévoles qui
0: D'accord.
1: ont répondu présents.
0: Super.
1: On a une dizaine d'agents sur la journée du 31 mai, parce que le temps fort, en fait, aura lieu le dimanche 31 mai. Toute la semaine, il y aura effectivement des activités, mais si on veut vraiment profiter d'une journée pleine avec la programmation très complète, faut venir sur la journée du 31 mai, là où il y aura une dizaine d'agents mobilisés, une dizaine d'élus présents aussi sur place, avec 29 bénévoles pour participer à l'événement.
0: Donc, pour cette nouvelle édition, qu'est-ce qu'on peut vous souhaiter ?
1: Eh bien, que les Layéens, Layéennes et les habitants des autres communes, les touristes de passage, les sportifs, parce qu'il y a aussi un trail organisé sur la journée, les moins sportifs ou tout simplement les curieux, puissent profiter de cette programmation, s'amuser, partager, discuter, échanger avec son voisin, découvrir et s'éveiller sur la question liée à l'environnement et aux insectes.
0: Est-ce que vous avez une dernière chose à ajouter, hein ? Non, que tout le monde...
2: On a parlé de l'ouverture de ce dimanche 31 mai. Éventuellement, on peut donc parler de sa clôture, puisqu'on sera invité à danser avec le collectif Engrenage pour le groove time Rainbow Funk.
0: Voilà. Eh bien, venons tous danser et participer aussi aux événements qui auront lieu. Donc ce festival qui s'intitule En chemin à Layé, qui se tient du 22 au 31 mai, place des écoles, il me semble. C'est gratuit, alors profitez-en, c'est pour tous les âges, il y en a pour tous les goûts. Et vous pouvez retrouver le programme complet sur le site de la commune, layé.fr. Merci à vous.
1: Merci.
2: Merci beaucoup.
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4: C'est mardi et le mardi c'est chronique fake news. Cette semaine on parle d'une épidémie d'infox liée à l'antivirus, Louise.
5: Effectivement, nous avons des complots mondiaux, un manque de sérieux des médecins face à une nouvelle épidémie, un nouveau coronavirus, le retour du confinement. L'antivirus a provoqué l'apparition de multiples affirmations effrayantes dans les médias et les réseaux sociaux. Aux États-Unis, par exemple, la sphère MAGA s'est engouffrée, sans surprise, dans le tourbillon d'infox. L'ancienne députée trumpiste Marjorie Taylor Greene parle d'armes biologiques développées par des laboratoires pharmaceutiques afin d'empoisonner la population avec leurs vaccins. Alex Jones, un animateur radio, adepte des théories du complot, parle lui de pandémie, une pandémie planifiée. D'après lui, je cite, « ça recommence, ils veulent un confinement, ils veulent nous contrôler, ils veulent détruire l'économie ». Plus grave, et le très sérieux quotidien britannique The Guardian a aussi diffusé une infox. Une Française contaminée par l'antivirus aurait vu ses symptômes ignorés et mis sur le compte de l'anxiété par les médecins du MV Ondus. Ce récit complètement faux vit vite démenti par le journal, mais trop tard. Il a été repris sur les médias partout dans le monde. En effet, cette épidémie a provoqué un symptôme particulier, l'apparition de multiples fake news. Pour Yotam Ofir, un chef de laboratoire de recherche consacré à la désinformation à l'université américaine de Buffalo, dont les propos sont relayés par l'AFP, la résurrection presque immédiate des théories du complotisme de l'époque du Covid-19 rappelle, je cite, que la désinformation ne disparaît pas comme un enchantement lorsque la crise qui en est à l'origine est terminée.
4: Mais alors c'est quoi exactement cet antivirus, Louise ?
5: L'antivirus, il n'est pas nouveau et on le connaît depuis quelques temps. Virginie Sauvage, responsable du Centre national de référence de l'antivirus à l'Institut Pasteur de Paris, explique, je cite, « La Chine, la Russie et la Corée du Sud rapportent quelques milliers de cas par an, alors qu'en Amérique du Nord, centrale ou du Sud, en Finlande ou en France, on sait qu'on a quelques 10 centaines de cas. L'antivirus, au cœur de l'actualité ces dernières semaines et apparu sur le bateau de croisière MV Ondus, lui provient d'une variante génétique très rare du virus nommée AND. » Il provient des antivirus présents sur le continent américain et se transmet d'humain à humain. Il s'attaque aux zones cardio-pulmonaires et comporte une longue période d'incubation jusqu'à 6 semaines. Taux de survie en cas de contamination, 50%. Sur le MV Ondus, il a fait 3 morts. Finalement, ce qu'on apprend de cet antivirus, c'est que Internet, lui, est bien capable de créer des virus idéologiques en un rien de temps. Comme un relent de cette période de Covid où à deux doigts de ressortir la chloroquine du garage, on a pendant 2 semaines été submergé de fake news alimentant les théories du complot contre une élite voulant nous contrôler.
4: Comment on peut expliquer toute cette désinformation, Louise ?
5: Tout d'abord, par les virus, ou plus largement la zone d'ignorance les concernant. La majorité des citoyens et citoyennes n'ont pas de connaissances poussées sur le domaine de la médecine, de la biologie ou de l'épidémiologie. Et cette zone d'ignorance, elle permet à n'importe qui de donner sa propre explication et d'être pris au sérieux. Il y a aussi le souvenir du Covid et à la rapidité à laquelle il s'est imposé dans nos vies. Le Covid et l'antivirus sont deux virus différents, mais ils ont des similitudes. Ils proviennent de souches rares et peuvent se propager rapidement dans le monde entier. Le plus grave, c'est pas forcément la fausse information en elle-même, c'est les conséquences qu'elle a à long terme. La méfiance envers les médias et les institutions, et le doute envers les autorités médicales et les nécessités de se soigner.
2: Merci beaucoup Louise.
5: Merci.
2: Reste un peu avec nous, je te laisse cliquer pour voir si y a un message sur répondeur.
5: Clique.
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2: Et non, pas de message ce soir, sniff sniff. Laissez-nous un message vocal au 02 30 96 25 35. Bah, si vous allez au Festival En Chemin par exemple, bah, racontez-nous comment ça s'est passé. On vous écoute, vos coups de cœur, vos coups de gueule, vos idées de sujets, vos retours sur nos sujets à nous. 02 30 96 25 35. Ce soir, à la technique, c'était Timour. Merci à toi. À demain dans 6h avant minuit.

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3: Il était une fois un pays charmant qui s'appelait la France. Regardez-la par le petit bout de la lorgnette. C'est elle en plein 18e siècle. Alors on vivait heureux, les femmes étaient faciles, et les hommes se livraient à leur plaisir favori, la guerre. Le seul divertissement des rois, où les peuples et leurs pars. Mais quelle est cette glorieuse bataille? Peu importe, toutes les batailles ne se ressemblent-elles pas par un côté guerre qu'elles ont en commun? Un champ de bataille est un endroit où l'on travaille pour la postérité, en faisant des mots historiques pour les enfants des écoles.
4: À moi, Auvergne, voilà l'ennemi. Ralliez-vous à mon panache blanc. Tu trembles, carcasse.
3: Messieurs les Anglais, tirez les premiers.
5: La garde meurt, mais ne se rend pas.
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Salut les kids et bienvenue dans En attendant Godard, saison 18, épisode 37. Cette semaine, on fait relâche, on contribue à l'effort national de réarmement, lequel, on se le demande, avec la 60e mixtape de la maison de la rédaction spéciale Guerre.

S'il est vrai, comme on le dira peut-être un jour, que la guerre est une affaire trop sérieuse pour qu'on la confie à des militaires, vous avez néanmoins montré, dans la conduite des opérations dont vous avez pris l'initiative sans nous en référer, un talent digne d'un général. Je vous fais donc capitaine.

0: Je m'adresse surtout à vous, les Bleus. J'ai une règle d'or et une seule. Tout le monde se bat, personne ne se barre. Le premier qui se dégonfle, je le descends. Est-ce que c'est compris ?
1: À vos ordres, lieutenant !
0: Bienvenue chez les francs-tireurs.
2: Les francs-tireurs de Ratchet !

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1: M-I-C-K-Y-M-O-U-S-E, qui est le chef de ce club où l'on est si heureux. 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

0: Stopper, j'ai retrouvé l'envie de tuer, ma vie recommence.
1: Bien. Alors filez à l'entrée, il y a plein de méchants à zigouiller là-bas.
2: C'était la mixtape numéro 60, profitez de la guerre car la paix sera terrible. Prochaine émission, prochaine édition. A ciao, bonsoir.

Salut à toutes et à tous, c'est Meili et bienvenue dans Sortez les briquets, l'émission qui met le feu à la radio Syllab. Mais pas seulement, Sortez les briquets c'est avant tout l'émission qui donne la place aux femmes et personnes minorisées de genre. Une émission qui donne la voix à ces artistes et aussi la voix des meufs plutôt lambda, artistes dans leur genre. Dans Sortez les briquets, les chroniques, les chansons, la musique sont comme des cris du cœur et parfois des cris du corps. Chacune et chacun trouve sa voix, les sonorités et les mots font parole. On se présente, on s'exprime, on se dévoile. Alors ce soir, j'ai voulu mettre en lumière cette facette de la musique, rendre hommage à ce que Sortez les briquets m'avait apporté en vous partageant des titres qui vibrent d'émotion, de voix et de BPM. Vous allez y retrouver des artistes qui parsèment déjà la playlist de Sortez les briquets, comme Isaiah Souké, qui nous montre à chaque fois la catharsis qu'est l'écriture, mais aussi des artistes inédites, comme Anna Frongin. J'espère que ça va vous plaire, et on commence tout de suite par le titre Merci d'Hadès de Planète.

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C'était La Bête d'Azinine sur Syllab dans Sortez les briquets. Azinine qui n'est pas dans un bon mood et qui en fait des sons. C'est une des raisons pour lesquelles quand j'étais ado, je ne voulais pas du tout qu'on écoute ma musique ni qu'on découvre ma playlist. Chaque titre était comme un message, alors écouter mes musiques c'était un peu comme lire en moi, c'était trop intime. D'autant qu'à cet âge-là, je me vivais un peu comme une incomprise, donc je vous laisse imaginer comment le prochain titre résonnait en moi. Tout de suite, on écoute Kenny Arcana avec son titre Odyssée d'une incomprise.

C'était l'incroyable live de Tatch Sultana dans lequel elle nous fait un monologue musical. Parce que oui, il n'y a pas que les mots qui parlent. Le tempo, les BPM et le corps qui y répond sont tout aussi puissants et parfois plus puissants. J'ai eu besoin de quelques free parties pour le comprendre, alors j'ai voulu leur rendre hommage avec Anna Frijon et son titre Vie. Mais avant d'aller dans le dur, on va y aller doucement et on va s'échauffer progressivement avec Aloïs Sauvage et un de ses tout premiers titres, Ailleurs, Ailleurs.

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0: Sincèrement, je saute de joie et de puissance quand j'entends ce morceau. C'est tout simplement jouissif. Vous êtes toujours dans Sortez les briquets et pour cette playlist Cris du cœur et du corps, je me devais de terminer avec la marraine de l'émission, à qui on doit son nom, Jams évidemment. C'est un morceau qui agit sur moi comme une grosse claque et que j'écoute toujours presque religieusement, sans rien faire d'autre excepté écouter chaque mot de son dernier morceau. Et oui, le dernier morceau de Jams, comme le dernier cri du cœur qui apparaît dans son album SOS en toute fin. Il dure 10 minutes et dit tout de son parcours, de ses choix, de ses difficultés et de ses espoirs. C'est comme un élan qui donne tes frissons. Je n'arrive pas à trouver d'autres mots pour le décrire, ni être prolifique pour le présenter et dire ce qu'il me fait. Parce que ce morceau, il s'écoute, tout simplement. Alors on écoute Jams avec son titre, et si c'était le dernier.
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Barricadé, il se sentait menacé. Aucune trace d'effraction, rien n'a été volé. Il se sentait menacé, mais pourtant, il a laissé l'agresseur en paix. Il ne s'est pas méfié d'un visage qui, certainement, lui paraissait familier. Un assassinat perturbant, dont la police aura du mal à dire si le mobile était personnel ou politique, jusqu'à l'envoi en recommandé d'une lettre à l'épouse.

pouvez-vous nous éclairer sur les circonstances de la mort et surtout sur le profil potentiel du meurtrier? Tout à fait, Christophe. La police pense d'abord qu'il s'agit très probablement d'un homme, étant donné la violence qu'il portait à la tête. Mais les enquêteurs n'excluent aucune piste. En effet, sous l'emprise de la colère d'une femme pour avoir porté le coup fatal, on pense notamment à l'affaire Jacqueline Sauvage.

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1: Chaque semaine, le père Domergue se rend dans les magasins de disques pour faire ses courses. Il achète toutes les nouveautés de musique black metal qui lui paraissent suspectes. Son but, traquer les attaques antichrétiennes et tout ce qui lui paraît blasphématoire.
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0: bonsoir à tous, vous êtes bien dans Qui les vilaines sur Syllab, il est 21h. Je suis de nouveau donc avec vous ce soir en compagnie évidemment toujours de Pierre. Bonsoir Pierre.
1: Bonsoir.
0: Tu vas bien ?
1: Ça va très bien toi ?
0: Ça va très bien. Et ce soir on n'est pas deux ermites planqués tout seuls dans les locaux de Rennes 2. Effectivement je suis un petit peu entourée, il n'y a pas une seule chaise de libre. Bonsoir.
2: Bonsoir.
3: Bonsoir. Salut.
0: Ça va
2: bonsoir.
0: Bien ?
2: Bonsoir.
3: Bah oui ça va.
2: Ça va très bien.
4: Ça va super.
0: Donc vous êtes le groupe Death Council et vous êtes venu nous parler un petit peu du groupe ce soir et d'un EP qui est sorti assez récemment.
2: Tout à fait.
4: C'est ça, exactement.
0: Alors avant, j'ai 2-3 infos comme d'habitude, j'en ai pas tant que ça et c'est rare. Mais le 19 mai on mettra une rediffusion parce que je suis pas là tant que je pourrais pas être là, forcément.
3: Logique.
0: Donc voilà, c'est la seule grosse info d'aujourd'hui. Donc le programme d'aujourd'hui, on va commencer avec l'interview, comme on a l'habitude de le faire. On continuera avec une petite playlist. Moi, je trouve plus de temps ni d'énergie en ce moment pour creuser des gros dossiers. Donc on va juste écouter de la musique et ça va être chouette. Et puis on terminera avec notre jeu, le galette saucisse 6-6.
4: Excellent.
0: C'était pas mon jeu de mots à moi, mais il est très bien.
2: Et il est validé.
0: Il est validé, et ben c'est parfait. Et donc on va pouvoir se lancer la petite virgule du Blind Guardian pour cette interview, c'est parti.
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0: Alors donc, je me tourne vers vous, je vais vous demander déjà... des questions très basiques, les 5 W un petit peu, qui vous êtes, qu'est-ce que vous faites, tout ça quoi, allez-y.
2: Eh bien nous sommes un groupe de thrash death metal progressif, technique, Non, on se qualifie de groupe de thrash death technique, progressif pardon. Mais on est aussi qualifié de test technique une fois de temps en temps.
4: Ouais, c'est ça. C'est pas nous-mêmes qui nous qualifions.
2: C'est pas nous qui nous qualifions.
4: C'est prétentieux. C'est les gens directement.
2: Et donc on,
4: à cause de Mathias.
2: On est un groupe rennais. C'est neuf. Ça fait seulement 3 ans qu'on est en activité.
0: Ah oui, donc c'est tout jeune. Ouais.
2: C'est tout nouveau. On est des bébés. Et là, on vient de sortir le mois dernier notre second EP. Pas le mois dernier. Il y a encore.
7: Il y a 3 semaines.
2: Il y a 3 semaines.
0: Non, oui, donc le mois dernier.
2: Si. Oh, je suis perdu.
7: En avril, ouais.
0: C'était en avril, en tout cas, d'après mes recherches. Oui,
7: c'était le 10 avril.
2: C'est le 10 avril.
0: Tu connais mieux la date de sortie de ton EP que toi.
2: Oui, mais c'est parce que
0: c'est parce je le souligne.
2: À la base,
0: même.
2: Il était prévu pour le fin mars, oui, et du coup, je suis resté sur
4: la date de sortie.
0: C'est donc
4: aussi pour ça.
0: Donc, moi, je reprends les éléments que j'ai trouvés sur Internet. Hein, donc, du trash, du death et du prog. Mais si on doit décrire la musique au-delà des étiquettes, parce que les étiquettes, c'est rigolo, mais il y a quand même vachement de choses qu'on définit au-delà de ça, qu'est-ce qu'on en dit ?
2: Que c'est un groupe qui est largement inspiré de ma passion pour la fantasy, pour l'heroic fantasy et la science-fiction, de la science-fantasy, pour les gens qui s'y connaissent un petit peu, sûrement plus que moi en plus. mais ouais, ça vient de... En gros, c'est un groupe concept. Qui okay. A été créé autour d'une idée qui vient d'un jeu de rôle que j'ai développé avec des amis de Dijon. Étant moi-même bourguignon, c'est bon, je l'ai casé.
4: Faut qu'il le case à chaque radio. Dans les 5 premières minutes, sinon c'est foutu.
0: Mais j'étais en Bourgogne cet été, c'est très chouette comme endroit. Oui.
2: T'étais où
0: À côté de... je ne sais même plus c'était quoi le nom de... J'ai été voir un pote qui habitait vraiment paumé...
7: Ouais, la Nièvre,
4: dans le Morvan.
2: Le Morvan.
0: Ouais, ça doit être quelque chose comme ça.
2: Très bien.
4: C'est chez moi. Aussi,
2: c'est chez moi, c'est mon
0: j'ai
2: pays. Tout le monde vient là-bas
0: noms,
2: pour, pour les vacances, personne
4: pour
2: reste. Normal. Mais oui, du coup, c'est un groupe qui vient de ce concept-là de JDR et qui m'a permis, moi, de développer tout un univers musical autour de ce concept... qui nous à la base était juste un passe-temps au lycée avec des copains et donc ça, c'est devenu un peu sérieux
0: ouais.
2: Bah, même pas particulièrement pour le JDR parce que c'est plus une passion perso
0: ouais.
2: C'est pas un truc que j'ai infusé dans le JDR derrière
0: okay.
2: C'est vraiment moi qui peut-être en tant que musicien me suis dit putain mais ce truc là ça fonctionnerait trop bien pour raconter des histoires en musique et tout et comme je suis assez fan de pas mal d'albums concept particulièrement dans le métal progressif. C'est même plutôt là qu'on rejoint le côté progressif dans les étiquettes. Mmh. En vrai, on n'a pas trop les tropes d'un groupe de métal progressif qui joue beaucoup, beaucoup, beaucoup avec la théorie musicale, etc. En tout cas, il y a des groupes beaucoup plus progressifs que nous. Mais l'aspect concept et la structuration des morceaux vient rejoindre cet aspect-là. Et sinon, encore au-delà de ça, mine de rien, l'un des avantages des étiquettes, c'est que ça parle quand même assez beaucoup à des gens un peu instruits sur les étiquettes. Donc, au-delà de la question du concept, moi, j'ai rien à rajouter, je pense.
1: Bah, on écrit des riffs.
2: Voilà, dis-leur bien.
4: Parfois on les écrit pas, on les joue, on les écrit après.
1: Ouais, c'est un peu ça.
4: Parfois on réécrit des riffs parce qu'ils sont nuls aussi.
2: Non, ça n'arrive jamais.
0: J'allais y venir, le processus créatif, un peu comment ça se passe. Il y a pas trop de règles universelles là-dessus. J'ai pas entendu un seul groupe me raconter la même histoire. Ouais. Mais j'aime bien les entendre, du coup, je trouve ça intéressant.
1: Moi, j'ai une take. C'est une démocratie tyrannique. Voilà.
4: Globalement, c'est une démocratie, en fait, ça se
1: mais
4: passe...
1: on a quand même un leader.
4: Voilà, c'est ça. Globalement, en fait, on compose tous, on est tous en co-composition. Après, Yann, il arrive, il fait dans ses nuls. Et du coup,
2: non, c'est pas vrai. Arrêtez, mais vous me faites pas passer pour quelqu'un d'affreux comme ça. Non, mais c'est que souvent, j'aime bien être un peu insistant parce que je suis assez exigeant quand même. Puis et en plus de ça, je pense que j'ai plus d'expérience de composition dans le groupe.
4: C'est vrai.
2: Donc souvent, j'ai un peu un point de vue de vieux sage.
4: Littéralement, littéralement, le morceau éponyme de notre deuxième EP, là, Slaughter Innocent, c'est un morceau que tu as composé quand tu étais au lycée, c'est ça?
2: Oui, Slaughter Innocent, oui.
4: Ouais, donc oui, le morceau, il date
2: c'est
4: un peu.
2: C'est le morceau le plus vieux du groupe actuellement.
0: Okay.
4: C'est vraiment le premier morceau qui m'a joué... quand on s'est rencontré à la fondation du groupe, quoi.
2: Tout à fait.
4: Bon, il a évolué depuis, hein, heureusement, mais
7: au début, c'est
2: bien heureusement.
7: Au début, c'était un cover band de Megadeth, quoi.
4: On va pas se mentir.
0: Megadeth, on le garde ou on le garde pas du coup maintenant
2: Le Megadeth.
0: Ouais.
2: Ah non, hein.
4: Plus trop.
2: Non. Hein.
4: Bizarrement, on s'en éloigne.
0: C'est bizarre. Hein,
2: ouais, on s'en éloigne. J'ai passé cette période.
0: Je pense que c'est plutôt positif.
2: Ouais, je suis d'accord.
0: Après,
2: hein.
0: Moi, j'ai grandi dans une famille qui écoutait du Metallica, donc je peux pas soutenir.
8: Je peux pas cautionner le fait qu'on trash sur Megadeth comme ça.
2: Sans tracher, je considère que Megadeth, ce serait peut-être temps que ça s'arrête.
0: Il y a des moments où il faut savoir dire au revoir à son public.
2: Voilà,
4: un peu comme Metallica, non?
2: Eh, je suis 100% d'accord.
0: Oui, mais comme ACDC, comme Guns N' Roses, comme tous les groupes de cette époque-là, en fait.
8: Il y a
0: eu
8: l'âge d'or et c'est fini, quoi.
0: Ah, mais
8: ils vont
0: comme...
8: plus pouvoir refaire les pépites qu'ils ont fait avant.
2: Eh oui.
0: Ah mais non, mais il y a plein de groupes des années 80, ça n'a aucun rapport avec l'interview, mais pas lâcher la grappe. Mais... Guns N' Roses, la dernière fois que j'ai été les voir,
2: faut pas,
0: en
2: hein.
0: 2023, j'étais vraiment, j'irai plus jamais.
4: Ah, il y en a qui
0: ça
4: sont
0: dure
4: durs à
0: déraciner. Les concerts durent 3 heures, mais il n'y a qu'une chanson sur 5 qui est intéressante à écouter. Ouais. C'est insupportable.
4: Et une
0: plus
4: chanson
0: jamais.
4: Sur 5 qui n'est pas en playback aussi.
0: Ouais, maintenant ça vaut le coup d'aller les voir pour voir Mammoth en première partie, quoi. Ouais, c'est
7: ça. Maintenant, quand c'est pas un playback, bah, on dirait que c'est Mickey Mouse.
0: Et encore, c'est pas gentil pour Mickey Mouse, quoi.
4: Vraiment, l'interview s'est transformée en roast. Oh, on
2: a déraillé très très vite.
0: Moi, bon, Axel, ça va, je pense qu'il mérite quelques roasts.
2: Ouais,
0: quand
2: ça
0: même.
2: Va.
4: Et, écoute, c'est pas personnel. Hein. Si, totalement.
0: Au pire,
2: si jamais tu voulais mettre en première partie.
0: Au pire, il fera une publication et il ragera. Moi, ça nous fera de la pub. C'est
2: exactement,
0: bien.
2: C'est très important.
7: Moi, j'aime bien Slash.
2: Bah oui, mais Slash,
0: Slash c'est un bon
2: meilleur guitariste des années 80.
0: Il sait
2: moi,
0: plus
2: je
0: trop
2: le
0: jouer aujourd'hui, visiblement. Mais...
2: Oh, si.
0: Bah, visiblement, il met de plus en plus de pain.
2: Non, ah oui, bah, c'est normal, il a 70 balais maintenant.
0: Oui,
2: je crois.
0: Non, mais ça commence à devenir compliqué aussi.
2: Oui.
0: Hein.
2: Non, mais par contre, Slash, c'était de cette génération de
0: ah,
2: glam
0: mais oui,
2: et de hard rock.
0: J'ai écouté des solos avis, de Slash toute mon adolescence. Hein, je
2: trop
0: pas...
2: fort.
7: C'est le seul guitariste vétéran du métal qui, je trouve, a progressé quand il a vieilli, contrairement aux autres.
0: C'est possible, oui.
7: Contrairement à Malmsteen ou.
2: Ou Malmsteen et Malmsteen aussi.
8: Et maintenant, Slash, il fait de la figuration. Genre, tu mets un groupe de pop, il va se ramener avec sa guitare et puis
2: ouais.
8: Tout le monde va
2: bon,
8: faire
2: temps,
8: oh, y a Slash, c'est trop bien. Et voilà,
7: temps,
8: c'est tout.
0: Tu mets Fergie sur la même scène et c'est parti. Ouais. Est-ce qu'on peut revenir à
2: voilà,
0: Death Council du coup? Je pense que c'était le sujet à la base. Mais
2: alors voilà, qui dépasse la musique, Death Council, des gros rageux. Voilà, c'est ça.
0: Alors. que je reprenne un petit peu ma feuille pour savoir où est-ce que j'allais à la base. Donc le premier EP que vous avez sorti en février 2025. Waouh, j'ai bien travaillé.
7: C'est un sans faute.
0: The Wanderer, Wanderer. Oh là là, j'ai eu 20 au bac en anglais. C'est terrible de devoir le dire comme ça maintenant. Comment, à quoi est-ce qu'il ressemblait ? Qu'est-ce qui a changé un petit peu avec ce nouvel EP ? Qu'est-ce qui a évolué ?
2: La production ?
0: J'allais le dire. Pour avoir écouté la deux,
2: je te devance parce que c'est la grosse remarque qu'on nous fait tout le temps et qu'on avait bien conscience aussi. En faisant ce deuxième EP, que l'enjeu c'était d'avoir une meilleure production que le premier, parce que en fait les morceaux du deuxième EP et du premier EP sont globalement de la même veine parce qu'ils ont été composés en même temps. Donc à la base, on aurait voulu sortir ça en album, mais comme on est pauvre, on n'a pas pu. C'est le problème.
0: C'est le problème quand on fait de la musique en général.
2: Tout à fait.
4: La pauvreté, oui.
2: La pauvreté. Et donc du coup, ouais, le premier EP, musicalement, c'est un peu la même veine que le second. C'est juste vraiment la production qui n'est pas à la hauteur. Ce qui a été un peu une frustration pour nous, hein, parce que nous, on est rentrés en studio, on a quand même craché un billet sur ce truc-là, etc. Et en fait, ça nous a... après, ça nous permet un petit peu de mûrir sur ces questions-là, mais ça nous a permis aussi de réaliser qu'il y avait plusieurs écoles et que c'était vraiment un enjeu de trouver la bonne façon de faire et la bonne,
0: les bonnes personnes avec qui travailler
2: aussi, etc. La personne qui va être dans ton délire et tout. Donc on ne crache pas du tout sur ce premier album, c'est quand même une fierté d'avoir sorti un premier album, premier EP, c'est quand même une fierté d'avoir sorti quelque chose
0: 2025, du coup ça faisait 2 ans d'existence, c'est
2: assez vite, qui a quand même été assez exigeant à faire et qui est quand même globalement de bonne facture, même si je crois que c'est toi qui m'avais dit ça une fois, que le premier EP, on dirait une excellente maquette.
3: Ça fait un peu ça.
2: Excellente démo. mais donc du coup, ouais, gros changement, la production. Dans la production, ce qui nous a surtout permis, au-delà du fait que les sons sont mieux, etc., sont plus travaillés et plus réfléchis, et bien plus par rapport à ce qu'on a l'habitude de travailler... Je vais reformuler cette phrase en français. Bien plus proche de ce avec quoi on a l'habitude de travailler en termes de matériel.
0: Ouais.
2: Le gros changement, c'est qu'on a changé d'approche. Et plutôt que d'enregistrer les morceaux tous en même temps dans la même pièce, qui est très exigeant et qui est en vrai un peu irréaliste pour du métal, pour un style aussi...
0: pour des choses très extrêmes,
2: aussi techniques et extrêmes
0: très compliqué,
2: que ce qu'on peut faire. Ce qui n'est pas du tout la norme.
0: Il faut avoir un technicien son très inventif.
2: C'est clair. Et là, on a tout fait en fragmenté, et surtout ce que ça nous a permis de faire, c'est de rentrer dans l'arrangement en enregistrement et en post-prod de manière vraiment, vraiment plus profonde. Et je pense que c'est une des grosses forces de ce deuxième EP, même s'il y a encore bien sûr de la marge de production, de progression niveau de la prod, etc. On a quand même vraiment atteint avec ce deuxième EP quelque chose qui est vraiment, vraiment solide, quoi.
0: Bah c'est moi, pour avoir écouté les deux EP dans l'ordre, du coup, c'est vrai que c'est vraiment le truc que j'ai remarqué. La production est quand même vachement plus propre et du coup, c'est beaucoup plus agréable à écouter.
2: Carrément.
0: Je pense que dans le premier, il y a des choses intéressantes, mais du coup, la production a ce truc de merde, c'est chiant parce qu'en fait, c'est cool, mais en même temps, il y a un peu un blocage les moyens qui sont mis dans le métal aujourd'hui en termes de production sont tellement énormes que du coup ça fait un gap avec le reste de ta playlist et le deuxième justement rattrape ce truc là et c'était très agréable à écouter.
2: Merci beaucoup.
4: On a sorti le Dyson pour le deuxième EP il y a un peu tout ça parce que c'est vrai que ça tu
0: mais
4: passes,
0: du coup faut refaire le premier proprement
2: on veut pas spoiler
4: on a déjà demandé pas mal
7: un jour ça se fera mais ce sera pas maintenant
2: ça sera pas pour tout de suite mais un jour on va refaire ça tout on va refaire tout bien version petit album spécial là avec tous les morceaux dedans. Ça va être bien.
4: C'est une exclue.
2: Ça va être super. Petite exclue.
0: Oh, waouh, incroyable. Merci beaucoup. Du coup, j'allais y venir. C'est quoi la suite maintenant? C'est quoi les prochains projets / envie? C'est pas pareil, un projet et une envie. Il y a quoi comme motivation en ce moment?
7: se soigner déjà. Parce qu'on est tous blessés.
2: Ah. Tous. Il n'y a que toi maintenant, moi c'est bon. Hein.
4: Moi ça va.
7: Toi ça va mieux toi?
2: Ça va mieux.
7: Bah, tant mieux.
2: Et on va pas parler de ça.
9: Parce que j'ai été aux urgences la semaine dernière, mais je ne dirai pas pourquoi, parce que c'est un peu humiliant.
7: Non mais juste, on a dû louper un concert et puis moi je me suis cassé le poignet et voilà.
0: Aïe.
2: On a eu des problèmes de santé.
0: J'ai vu sur le Instagram effectivement un poignet dans le plâtre.
7: Voilà.
4: Ouais, on a recruté un intérimaire de haute qualité à la volée pour nous dépanner sur deux dates. Bon, au final, il n'y en a eu qu'une des deux, du coup.
2: Oui.
4: Mais il assurait comme un chef, et puis c'était pas gagné, parce que franchement, à prendre le set comme ça. Donc gros big up à Alexandre, qui a fait un super taf.
2: Voilà. Il est trop fort.
7: Il n'avait pas son t-shirt à déco en tant qu'intérimaire.
2: Non, on était triste, on voulait faire la blague, mais...
0: Vous lui avez fait un t-shirt stagiaire?
2: Il est
4: plus que stagiaire, intérimaire officiel. Hein,
2: un t-shirt d'une boîte d'intérim. On trouvait la vanne beaucoup trop drôle, mais ça s'est pas fait.
1: Non, ce qu'on veut, c'est déjà reprendre les concerts, du coup, en faire plus.
0: Il y en a deux prévus, est-ce qu'il y en a...
1: Il y en a un pour l'instant.
4: Ouais, c'est ça, pour l'instant assez peu. Là, on est un peu tous sur du booking à droite, à gauche. Essayer justement de profiter de la sortie du deuxième EP pour relancer des festivals où on n'avait pas pu être programmé avant, ou essayer de relancer un maximum de plans pour 2027 et même avant aussi quoi.
7: Ouais, le but c'est de reprendre des concerts vraiment un peu à fond à partir de septembre.
4: Voilà, c'est ça.
7: Et peut-être faire une mini tournée.
4: Voilà, on espère une tournée des Zéniths. ce serait parfait.
7: Arrête de spoiler.
4: Voilà. Si jamais il y a des tourneurs qui...
2: Donc si jamais vous avez 100 euros...
7: Non, plus sérieusement...
2: L'accord Arena dans un an. Non,
4: voilà.
7: Non, plus sérieusement, on est programmé au Trash Metal Assault là, le 31 octobre.
0: Ok.
4: C'est ça, pour Château, à la Boule d'Or.
2: Ce qui va être une bête de soirée.
4: Ça va être très sympa.
7: Oui, il y a plein de groupes bien.
0: Il n'y a pas d'autres noms, il n'y a que la notion de
7: si,
0: groupe.
7: Il y a Remover, Sulfator, Witches.
0: Et
7: voilà. Il y a plein d'autres groupes, mais j'ai plus les noms.
0: On espère pouvoir vous voir un petit peu d'ici septembre, comme vous le souhaitez. Si on veut soutenir. Alors j'imagine que pour un EP, il n'y a pas de format physique.
2: Si
7: ils arrivent demain.
2: Ils arrivent demain.
0: On peut acheter des trucs du coup.
2: Ah, on peut carrément acheter des trucs. On a un banc de camp.
7: Ouais, c'est moi qui le gère.
2: C'est Mathias avec son bras cassé qui s'en occupe.
7: Et...
4: D'ailleurs, faut qu'on signe ton plâtre pour le mettre au merch.
7: J'ai un peu tourné de l'œil quand elle me l'a enlevé. Du coup, elle l'a acheté et j'ai pas eu le temps de lui dire.
2: Ah non.
7: Du coup, j'ai pas gardé le plâtre.
4: Il y a un manque à gagner d'au moins 500 balles. C'est terrible.
2: Et donc on a les CD en format physique parce que mine de rien quand t'es un petit groupe c'est quand même le truc qui parle le plus facilement.
4: Et en plus on a fait un beau petit truc.
0: C'est le truc le plus simple à faire aussi, ouais, hein, le vinyle. Ouais.
4: Voilà, on a essayé de faire un beau truc et tout.
2: Franchement ouais, Dorian qui peut passer, qui peut parler du dessin parce que c'est lui, c'est le directeur artistique du dessin.
1: C'est pas moi qui dessine.
4: C'est pas lui directement.
1: Non, mais ouais, on a essayé de... C'est ce que j'avais déjà dit, je sais plus à qui, mais que comme on a un concept d'album, enfin de groupe, quoi, il y a un concept derrière, on essaye aussi qu'en dehors de la musique, ça transparaisse un petit peu. Donc du coup, le visuel des pochettes, notamment, est en rapport avec l'histoire qui est racontée dans les EP. Et je pense qu'on va garder cette idée-là pour ce qui sera derrière... d'avoir une pochette qui est raccord avec ce qu'il y a dans le contenu musical.
0: Mais rien que le logo du groupe est déjà hyper quali, je trouve.
2: Le logo, le truc avec les quatre personnages.
0: C'est ça, ouais.
4: C'est vrai que ce truc-là, on en est assez contents.
0: En vrai, c'est propre.
2: Ça a été réalisé par...
4: On est en fond de scène aussi, en backdrop, mais ça...
2: Ça a été réalisé par un dessinateur qui est à Nantes actuellement, si je ne me trompe pas, qui fait du chara-design et entre autres. Non, il fait plus trop de car design. Là, il fait des jeux des sept familles dinosaures. C'est assez rigolo, c'est tout mignon. Et je vais retrouver son nom sur Insta. Parce qu'on fait les choses bien ici quand même.
4: Voilà, et sinon, les artworks du coup du premier et du deuxième EP ont été réalisés par Juanro Castellano, c'est ça?
2: Oui, tout à fait.
4: Je prononce pas mal.
1: Bah non, pas espagnol non plus. Donc.
4: Et du coup, c'est sous, entre guillemets, la direction, on va dire, de Dorian qui a un petit peu donné les idées en fait pour les pochettes quoi, de représentation, enfin notamment.
8: En tout cas, elles sont très... je suis en train de les regarder actuellement, elles sont très belles. On est plutôt contents. Ouais.
2: Ouais, c'est
10: et
2: ça,
10: du coup, le nom de la personne qui a réalisé notre logo, c'est Joe Potra sur Instagram. N'hésitez pas à le suivre et à lui donner de la force.
0: Carrément. On va terminer un petit peu cette partie interview avec deux titres que vous avez choisis de cette EP-là pour le diffuser. Donc, est-ce que vous pouvez nous parler un petit peu de ces deux titres-là les introduire.
2: Oui. Alors,
0: t'as
2: c'est...
0: un petit peu parlé d'un d'entre eux.
2: Ouais, Slaughtered Innocence, qui est donc comme ça a été dit, c'est le titre le plus vieux du groupe. Pour la petite anecdote, je l'avais composé quand j'étais encore au lycée. C'était mon papa qui avait fait la batterie. C'était assez cool.
4: Il y a certaines idées qui sont restées jusqu'au bout.
2: Il y a carrément des idées de mon daron complètement restées dans ce morceau. Même à l'heure actuelle, même 5 ans après, quand même, ça date un peu. Et ouais, Slaughtered Innocence, qui est le morceau le plus mégadécien de notre production.
4: Oh, ça va, on l'a réarrangé un peu quand même.
2: Ouais, on l'a réarrangé. C'est aussi du coup celui qui a subi le plus de modifications, je pense, avec
4: vraiment,
2: Integrity.
4: On est arrivé à un point où Yann il nous disait je veux plus faire ce morceau.
2: Moi, ça fait 5 ans que je l'ai dans les
4: pattes. On arrête de le faire en concert, on arrête de le jouer, je veux plus en entendre parler. Du coup, on a été obligé ouais, de, le,

0: minorité moderne. C'est un peu ça, quoi.
1: C'est du métal old school moderne.
0: Ouais, c'est ça.
2: Ah, on se détache quand même pas mal du old school maintenant.
0: Ouais, de plus en plus. La direction, tu vois, j'ai pas eu le temps de rebondir sur les projets, mais là, par exemple, juste, je reviens dessus. Vite fait, assez rapidement, on aimerait bien produire quelques singles pour pouvoir se commencer à se diriger vers un album.
1: Okay.
0: Donc dans le temps qui nous reste là, avant de pouvoir recommencer des concerts, on va se pencher un petit peu là-dessus.
2: Avec un léger changement de DA qui est déjà amorcé par les derniers titres qu'on a pu rajouter dans le set, notamment.
0: Ouais, carrément.
2: Plus avec influencé un côté, hardcore moderne,
0: ouais,
2: notamment.
0: Avec plus d'influence hardcore.
2: Voilà.
0: Et il y a déjà un petit peu ce truc-là, en fait, dans ce deuxième EP. Particulièrement avec The Collapse of l'Erestral partie 2, le deuxième morceau qu'on va écouter ce soir. La transition est exceptionnelle, je suis trop fort. où il y a un gros breakdown à la fin. Et ouais, The Collapse of l'Erestral partie 2, c'est pareil, c'est un morceau qui est assez vieux, qui a été à la base, si, parce qu'à la base c'était un truc que je jouais en acoustique.
2: Ah,
0: c'était
2: une
0: compo que j'avais
2: pas.
0: Fait pareil au lycée pour de l'acoustique. J'ai tout repris, j'ai fait non, on va faire en électrique et puis c'est très bien. Et ouais, qui a quand même vraiment des gros clins d'œil modernes. Il y a de la whammy au début parce que Gojira c'est bien. Et il y a des gros breakdowns. C'est un des morceaux grâce auquel on se fait qualifier de death technique de temps en temps. Parce qu'il y a quand même vraiment des vibes assez techos, assez obscuresques. Même si c'est particulièrement vrai pour les morceaux d'après ce deuxième EP, là, qu'on a récemment rajouté dans les setlists, dans les lives. Mais ouais, Collapse of l'Erestral 2 qui est la suite de The Collapse of l'Erestral 1
2: dans
0: le premier EP. Voilà.
1: Ça marche. Et ben on écoute ça et puis on se retrouve juste après. Il me semble qu'il y a des personnes qui doivent partir, des personnes qui restent. J'ai pas le bilan final de qui reste, qui s'en va.
3: Moi, je vais écouter les morceaux parce que j'adore écouter ma propre musique.
1: Ça fait du bien à l'ego.
3: Et voilà, et après,
0: après
3: je vais
0: tu t'en
3: aller.
0: Vas.
3: Ouais.
2: Il est venu juste pour ça.
3: Juste pour m'écouter.
1: C'est parti.
4: Tu veux qu'on s'écoute quoi du coup, Romain?
1: Et bah, du coup, les deux titres que je t'ai mis.
4: Ok, d'accord, ça marche. Je pensais qu'il y avait un ordre.
1: Non, il n'y a pas d'ordre.

0: Vous êtes toujours dans Qui les vilaines, il est désormais 21h36. On dit au revoir à Dorian. Au revoir.
1: Dorian.
0: Merci
1: on
0: d'être venu.
1: Au revoir aux bassistes.
0: Bon courage.
1: Toujours les premiers partis.
2: C'est bon, il a entendu ses lignes de basse, il peut s'en aller.
0: J'étais très étonnée, on a fait un live avec Visage l'autre jour en studio.
2: Et oui, je l'ai écouté, c'était très sympa.
0: Et bah étonnamment, très c'était le bassiste qui était là 1h15 avant tout le monde. Le batteur qui est arrivé en dernier et qui s'est plaint parce que le guitariste avait oublié un tome chez
2: Malo.
0: Lui. Mais bah...
2: Petite dédicace à Malo.
0: Bah oui, mais...
3: Mais Malo c'est un rageux.
1: Ah c'est Malo qui est dans Visage.
0: Oui, c'est Malo.
1: Putain, je savais pas.
0: C'était pas Malo au début.
3: Mais on l'aime bien parce que c'est un rageux justement.
0: Mais il s'est plaint parce que Josh avait oublié son tome basse, je crois. Je peux plus rien faire.
2: Je sais pas toute l'histoire.
1: Je sais certainement.
0: C'est une histoire de tome oublié.
1: Triste histoire.
2: Et sombre bail.
0: Sombre histoire de tome. On a fait un épisode sur la batterie et je voulais l'appeler Tom Tom et Nana, mais ils ont pas voulu.
1: Oh là là, quel.
2: Oh non.
1: Non mais qui a refusé ça?
0: Tristan.
1: Qui est-ce qu'il faut pointer du doigt?
0: Tristan.
2: C'est
1: honteux.
2: Forcément Tristan.
0: C'est forcément Tristan.
1: C'est honteux. C'est honteux.
0: Ouais,
1: c'est
0: mais
1: honteux.
0: Il m'a dit que personne va avoir la ref et je lui ai dit mais si tout.
2: Dans Descouti, on est très amateurs de jeux de mots nuls. Hein.
1: Ah,
0: ah mais nous aussi, on aime
1: très
0: beaucoup. Qu'est-ce, bah, qu'est-ce il suffit de regarder le nom de nos émissions pour voir que.
2: Bah, c'est bien, on va bien.
3: Moi, j'aime.
2: On va revenir très souvent.
0: L'émission sur le métal dans la religion, c'est moi qui l'avais trouvé. C'était Métallique Catéchisme.
1: Oh là là.
2: Comment t'as dit?
0: Métallique Catéchisme.
2: Oui.
0: J'étais fière de moi. J'étais fière
1: il y a de
0: moi.
1: Quoi.
0: On va donc enchaîner avec une playlist que j'ai préparée, parce qu'ici, c'est la tyrannie.
1: Très important.
0: Mais j'ai préparé une programmation qui est chouette.
1: Donc, d'accord.
0: Je peux que dire que c'est chouette, parce que c'est mes goûts musicaux, mais...
1: Parce que si c'est pas chouette, on s'en va, en fait. C'est pas compliqué.
0: Donc j'ai intérêt à être bonne.
1: La tyrannie face à la tyrannie.
0: On va commencer avec un groupe qui s'appelle Doul. Est-ce que ça... dit quelque chose?
1: Oui,
0: à
1: ils ont joué au Samhain
3: et au Motoculture, je crois.
0: Absolument. Donc, un groupe.
2: J'ai pas eu l'occasion de les voir non plus, mais en tout cas, ça me dit quelque chose.
0: Bah, moi, j'ai découvert Doul assez récemment et je trouve ça génial.
3: Doulibrana, pardon.
2: Merci Mathias.
0: Ça va être
1: alors je tiens à dire que nous ne sommes pas responsables de ce qui vient de se passer en tant que Death Council. Mathias est le seul responsable de ces paroles.
2: Non mais on va pouvoir découvrir, c'est cool.
4: On comprend mon sage, mon montage.
3: Un
4: parce
3: groupe,
4: que...
3: un jeu de mots.
0: Mais on peut pas le couper du direct.
4: Non mais pour le podcast, ça sera
0: oui,
4: de meilleure
0: oui,
4: qualité
0: oui.
4: Comme ça.
0: Je pense que les gens qui écoutent le podcast des fois doivent ratent pas mal d'infos. Donc j'essaye de reprendre mon texte un petit peu pour les présenter parce que je trouve que c'est vraiment, notamment au niveau des thèmes, que c'est hyper intéressant. La vocaliste du groupe est une personne qui est intersexe. Et donc le groupe parle énormément d'identité de genre, de quête de soi, de transformation, de rejet des normes sociales, etc. etc. Et le titre que j'ai choisi aujourd'hui, c'est Venus in Flames. C'est un titre qui, pour le coup, dans ces thèmes-là, parle de lui-même. Et il y a des grosses influences de rock psyché dedans. Et c'est très hypnotisant, très flottant. Moi, je suis très, très fan. Et pourtant, j'aime pas le côté gothique, normalement, dans la musique. Et là, pour le coup, ça m'a emporté quand même. Donc, je vous propose d'écouter ça. Et on se retrouve juste après.
1: Puis, écoute, on s'entend.

0: Pierre, tu as écouté à un téléphone qui tombe. Qui a fait tomber son téléphone ?
1: Le téléphone est tombé tout seul.
0: Tu veux aller voir s'il va bien.
2: Oh bah ouais, c'est vrai. Il a connu Pierre.
0: Le mien aussi. J'allais dire, du coup, Pierre, tu as écouté attentivement ce qui se passait ?
3: Effectivement, le bruit de portable était incroyable. Non, en vrai, c'est intéressant.
0: Mais ce qu'on disait...
3: Très
0: ce qu'on disait pendant qu'on écoutait la chanson, c'est que ça sonnait un petit peu Ghost, mais en plus technique.
3: Ah, il y a de ça, ouais.
2: Il y a une
3: J'avoue,
2: petite vibe
3: ça,
2: Ghost.
3: Ouais. Ouais. Ah ouais, un petit peu, ouais.
0: Et j'avais
3: ouais,
0: pas fait le lien, mais je me suis dit, du coup, c'est probable que ça plaise.
3: Ouais, la voix, elle est particulière, je trouve, j'aime bien.
0: Ouais, mais moi, je crois que les voix un peu... Lame de rasoir, ça me...
4: Bah, c'est juste Ghost en mieux, c'est QFD, voilà.
5: Je rigole.
2: Oh, merde, il a vu le t-shirt Ghost de Pierre à la régie. Il a fait « J'en ai une, elle va partir
5: ». Je rigole.
6: Toujours dans la nuance, Mathias.
5: Non, franchement, j'aime bien. Ouais, j'aime bien.
2: Okay. J'avoue que c'est peut-être toi, d'Escoutil, le mec qui aime le plus Ghost de nous quatre.
5: Ah ouais ?
2: Parce que moi, Ghost, j'en ai vraiment, franchement...
6: Moi, je me suis jamais trop prononcé dessus.
2: Voilà.
6: Mais
2: oui, donc, parce que tu aimes bien, par défaut, tu es
5: bah,
2: le plus grand fan de Ghost du groupe.
6: En tout cas, Doul, j'irai réécouter. C'est
2: mais
6: très
2: par contre, ouais, Doul, c'était franchement cool. Mais oui, c'est ce que je disais en off, c'est qu'ils ont joué au Samhain l'année où on y est passé, la veille de nous. Et du coup, ouais, cette histoire de chanteur intersexe, c'est là qu'on m'avait raconté que, effectivement.
0: Mais que du coup, je trouve que ouais, ça amène des thèmes. Que dans le métal, on ne voit pas forcément énormément.
2: Non, c'est clair.
0: Qu'on voit de plus en plus dans pas mal de genres musicaux, mais dans le métal, ça manque un petit peu, je pense.
2: Bah, c'est surtout dans la culture alternative qu'il y a ces questions-là, en fait.
0: Oui.
2: C'est un peu l'impression.
6: Dans certains sous-styles de métal un peu obscur, un peu alternatif,
2: ouais,
6: on va trouver des groupes. Là, je n'ai pas trop d'exemples en tête, mais...
2: Ce qui est assez marrant, parce que...
6: Je vais pas dire de bêtises, mais il y en a quand même, mais dans le métal, on va dire, traditionnel...
2: Bah, en vrai,
6: dans le
2: métal traditionnel des années 80, le vrai heavy metal traditionnel, c'est un truc qui était quand même vachement plus présent. La question de la fluidité de genre, avec le glam metal...
6: Oui, avec le glam, ouais, effectivement.
2: Et même dans le heavy metal trad, la question de l'identité sexuelle et de genre, c'est un truc qui était quand même assez présent... sur les scènes, sur certaines scènes, et qui a été complètement éradiqué par le masculinisme dans le death metal.
6: Et... C'est un peu éloigné quand on a voulu parler de la mort et de...
2: Ouais,
4: bah,
2: c'est
4: après,
2: clair.
4: Je sais pas, parce que quand t'écoutes maintenant ces vieilles histoires des années 80, genre Twisted Sister qui lâche des trucs chobo transphobes alors qu'ils sont...
2: Oui, non mais ça, c'est des vieux.
4: Pendant 40 ans.
2: C'est ça qui est bizarre. C'est pour ça que je trouve ça...
0: Oui, je pense qu'il vaut mieux aller écouter les New York Dolls. Hein,
2: ouais.
4: Oui, voilà.
2: Mais ouais, c'est marrant quand même.
0: Musicalement,
2: que
0: c'est plus intéressant que Twisted Sister, en plus.
2: Attention, parce que moi j'étais super fan de Twisted Sister.
0: Mais j'ai beaucoup aimé aussi, mais je trouve que c'est plus intéressant les New York Dolls pour le coup. C'est pas pareil, mais.
4: Bah, c'est plus que pont quoi. Mais
2: ouais, ça a l'air un peu plus que pont.
0: Mais moi c'était ma première école, le punk.
4: Par
0: donc
4: contre, ce qui est sûr, c'est que la scène métal extrême, elle a jamais été, je pense, très très tolérante dans toute l'histoire dont elle a existé.
0: Non, je pense
2: en
0: pas.
2: Vrai, récemment,
0: ça,
2: je trouve
0: ça,
2: que ça va
0: ça
2: de mieux
0: tend,
2: en mieux.
0: Ça tend à
4: aujourd'hui,
0: mieux,
4: oui, mais il y a encore du progrès, mais à l'époque, c'était une dinguerie. J'avais vu une interview de Paul Masvidal, le guitariste de Cynic, qui à l'époque jouait dans Death. Et quand il jouait dans Death, donc c'était un petit bébé, il avait 20 ans, et il était en couple avec le batteur Sean Reinhardt. Et il se prenait chaque concert des giga insultes homophobes,
0: ça,
4: parce que le public,
0: pas,
4: c'était des gros randadés d'un mètre 90 barbus.
0: Bah, aller voir les concerts de d'autres personnes.
4: Bah oui, c'est ça, mais c'était une interview que j'avais vue il y a 2-3 ans, que donnait Paul Masvidal.
6: Petit parallèle.
4: Et le pire, c'est que j'étais à peine surpris, quoi.
6: Petit parallèle aussi avec le concert de Napalm Death au Motok. Tu te rappelles ou pas?
4: Ah oui, c'était trop bien.
6: Ah non, mais vraiment, ils commencent à faire leur laïus habituel, quoi, sur les droits LGBT. Et tout ça, ils se font huer par le public quoi, quand tu vas voir Napalm Death.
4: Ah ouais, au Motok, je me rappelle pas. Parce que j'ai vu le concert, je me rappelle même pas de ça.
6: Alors, c'était peut-être pas au Motok, je sais plus.
4: Si, c'est au Motok, mais si, ils ont vraiment.
6: Mais j'ai vu, bah c'est pas.
4: Oui, je me rappelle, ils ont fait un discours, je me rappelle de ce qu'il a dit, oui, personne devrait discriminer pour ses droits civiques.
6: Ouais, vraiment, t'as des gens dans le public pour les huer alors qu'ils viennent voir Napalm Death en concert quoi.
2: C'est
6: ouais,
2: clair.
0: Mais j'ai jamais compris le principe de la hate comme ça. Enfin moi j'aime pas quelque chose. Bah,
2: surtout,
0: je passe mon chemin quoi. Enfin,
2: en plus souvent c'est des mecs qui écoutent le groupe. Mais oui. C'est ça, genre, moi, j'ai déjà, enfin moi, là, je dis moi pour dire mon daron, a déjà rencontré des gens qui étaient hyper fans de Judas Priest. Et quand il lui a dit, mais tu sais que le chanteur il est gay, ils se sont décomposés et c'était là en mode.
6: Mais t'en as.
2: Et t'es là, t'es en mode, mais attends, mais c'est. Franchement, s'il y a bien un chanteur de métal où on peut pas dire qu'on savait pas, c'est quand même le chanteur de jeu. C'est quand même Rob Halford.
0: C'est dans... quelqu'un qui l'a assumé très tôt.
2: Il l'a assumé très tôt, il a construit toute son imagerie là-dessus. Enfin, c'était. Voilà quoi, c'était. Même à certains égards, c'était un petit peu le stéréotype du gay qui fait de la musique.
6: Mais c'est un peu les mêmes qui, de toute façon, vont te dire « Ouais, pas de politique dans le métal, pas de politique dans le punk, s'il vous plaît, la musique et la politique, ça fait pas bon ménage. » Enfin, on en a vu.
0: La petit big up à Tanor. Pas de politique dans le punk, pardon,
6: petit big up à Tanor qui se sont pris une shitstorm après leur passage au Motoc, là, parce qu'ils avaient sorti un drapeau palestinien. Et vraiment, les commentaires de boomers sur Facebook... Enfin, c'était le festival.
4: Même
6: quoi.
4: Des gens qui ont joué avec eux, qui les ont
6: insultés. C'est ça, et vraiment, tu avais vraiment les vieux commentaires de boomer, pas de politique non, et tout, des Facebook. Insultes, tout ce que tu veux. Alors que,
2: Facebook, c'est un microcosme particulier. Hein.
0: Ah, mais moi, j'ai peur d'ouvrir Facebook aujourd'hui. C'est une terreur nocturne.
2: Moi, je trouve que Facebook, à bien des égards, c'est devenu mille fois pire que Twitter.
0: Mais évidemment
2: parce que Twitter, il y a quand même tout un domaine du rage bait, toute une culture de énerver les gens juste pour énerver les gens. Facebook, c'est des vrais vieux de 50 ans qui pensent ça pour de vrai. Hein.
0: Oui.
4: non, en vrai, Twitter, c'est pire. J'ai désinstallé.
0: Je crois que c'est au moment où ça a été racheté par Elon Musk. Je crois qu'à ce moment-là, j'ai dit non.
2: Moi, j'avais désinstallé avant.
6: Je n'ai jamais eu Twitter. Voilà.
2: L'âme pure. Alors, tu n'as rien raté.
6: Par contre, je passe beaucoup trop de temps dans les commentaires Facebook, effectivement, à me faire du mal, à lire des, des choses. Mais bon.
0: On va pouvoir commencer à introduire le deuxième morceau. Ça va être un petit peu plus gras. Moi, c'est un groupe que j'aime énormément en ce moment. J'ai dépensé 75€ pour acheter un pull parce qu'il y avait 20€ de frais de port. Parce qu'il vient des États-Unis.
1: Ah, j'ai connu ça aussi. Avec le t-shirt Avoc.
2: Mon t-shirt Avoc, ils font pas en Europe. Du coup, t'es obligé de l'acheter depuis les États-Unis.
4: Ouais, t'as pas connu ça avec un pull Gojira, mais sans les frais de port et plus cher.
2: Si, à l'Accor Arena. L'Accor Arena, le pull Gojira, il était à 80 balles.
4: Sans frais de port.
2: Ouais. Bah, c'est avec les frais de. Parce que c'est l'Accor Arena qui demande du merchandising, en fait. C'est pour ça que tout le monde s'était plaint à la sortie du Covid, parce qu'à la sortie du Covid, les stades, ils avaient dit, bon, bah, pour combler le trou, on va commencer à prendre une part sur le merchandising des groupes.
0: Super.
2: Et Gojira l'avait fait, et il y a plein de groupes qui l'ont fait, qui ont ouvert des boutiques de merchandising en dehors du stade.
0: Ah ouais.
2: Genre vraiment juste devant.
0: Ah, mais c'est pour ça que Matmata, quand j'ai été les voir en octobre à l'Accor Arena, leur stand était dehors.
2: Ouais, et il y a de plus en plus de groupes qui font ce genre de délire, parce qu'en fait, il y a de plus en plus d'endroits qui disent, bah en fait, déjà, il faut payer pour avoir une place de merch. Il y a pas mal d'endroits qui font ça. Et en plus de ça, souvent, surtout dans les stades, en fait, ils prennent une grosse part du merch en guise de... Ouais, pour dire, ouais, bah... Voilà quoi, on a des problèmes d'argent, faut nous aider.
0: Bah oui, mais nous aussi on a des problèmes d'argent.
2: Nous aussi, en fait, on est les premiers à les avoir, les problèmes d'argent en fait.
0: Mais du coup, c'est un groupe qui fait partie, je pense, de l'étiquette musicale qui me passionne plus ces derniers temps. Est-ce que Synestia, ça vous dit quelque chose?
6: Non, mais je saurais pas remplacer.
0: Eh ben, je suis ravie de pouvoir vous faire découvrir ça. C'est un groupe qui, en ce moment, sur la tournée américaine, ouvre pour Shadow of Intent.
6: Ah bah c'est pour ça que je les ai vus sur une affiche, je pense. Ouais.
4: Je pense que je les ai vus, mais j'ai pas réussi à lire le nom, je suis sûr. Je vais pas me prononcer.
0: C'est un logo... Il reste assez lisible, celui de Synestia.
4: Ah,
0: il reste relativement lisible.
2: C'est pas avec Shadow of Intent qu'il y a eu une histoire de cancel il y a pas longtemps?
0: Si,
2: hein, ça me dit quelque chose.
0: Il y a eu... Alors, moi, j'ai pas compris cette histoire.
2: C'est pas le chanteur?
0: J'ai pas compris cette histoire. Je crois qu'en février 2025, il y a eu des accusations de violence conjugale sur sa compagne. Mais en juin, j'ai aussi vu qu'il avait quitté la tournée, le vocaliste, pour aller rejoindre sa femme qui venait d'accoucher de leur bébé.
2: D'accord.
0: Du coup, je sais, c'est bizarre. Je pense qu'il y a une zone d'ombre qui ne nous appartient pas forcément.
2: Je crois qu'il s'est fait dégager instant, je crois, l'ancien chanteur.
0: Je ne sais, j'ai pas assez creusé pour le coup.
2: Ah, ou alors je confonds avec le batteur
6: d'Abortide.
2: Le batteur d'Abortide.
0: En tout cas, il y a eu des accusations à un moment donné sur le vocaliste de Shadow of Intent.
2: Mais oui, j'avais entendu passer les histoires de.
0: Mais je pense qu'il y a une zone d'ombre qui ne nous appartient pas forcément à nous, mais il y a beaucoup d'éléments dont on manque en fait.
2: Oui. Moi, je me souviens de ça parce que
0: néanmoins,
2: j'avais écouté pour la première fois le groupe, genre un jour avant que les allégations sortent. J'avais jamais écouté avant. J'écoute le groupe le lendemain, il y a les allégations, j'étais en mode ah. Mais décidément.
0: J'ai déjà connu des histoires où j'ai des billets de concert pour des groupes qui sont cancel 2 semaines avant le concert. Et je suis en mode, mais 100 euros.
2: C'est compliqué, là.
0: Bah, je suis pas allée, mais j'étais un peu en mode, mais 100 euros. Je les reverrai plus jamais. J'aurais pu faire tellement de choses avec.
5: Et en plus, ils m'ont donné de l'argent.
0: Donc, c'est un groupe de deathcore américain. Deathcore américain, c'est quand même un deathcore qui est connu pour être...
2: Pas très malin.
0: Pas très malin, mais surtout très très proche, plus proche du death que du hardcore, en tout cas j'ai l'impression plus violent.
2: Moi j'avoue que le terme deathcore, je l'ai jamais compris.
0: Plus teubé, mais moi je crois que c'est la frontière est floue.
2: J'ai jamais capté le corps dans le deathcore. Pour moi c'est vraiment juste du death très très énervé.
0: Chez Synestia, ça s'entend.
2: Ok.
0: Le corps s'entend.
2: Ok.
0: Vraiment. Le titre que j'ai sélectionné aujourd'hui, c'est Winter, notamment parce que c'est un titre de deathcore violent, teubé, avec des violons, des violoncelles, des instruments qui appartiennent normalement plus à l'ordre du symphonique. Et j'ai trouvé ça génial.
2: Mais est-ce que c'est.
0: Il y a une instrumentalisation qui est faite autour des 4 saisons de Vivaldi.
2: Ok, ça répond à ma question. J'allais te demander, est-ce que c'est utilisé en mode créer des ambiances symphoniques ou est-ce que c'est utilisé dans en renfort d'une ambiance deathcore.
0: Il y a vraiment l'idée de symphonique derrière, je pense.
2: Okay.
0: Et donc, c'est en featuring avec un groupe qui a un nom qui s'appelle Disembodied Tyrant.
2: Je connais
6: Disembodied
2: Tyrant.
6: Je connais très bien en fait le titre, parce que je connais Disembodied Tyrant.
0: Ah, il est génial. Je l'écoute 15 fois par jour en ce moment. C'est vraiment un truc obsessionnel avec ça.
4: Écoutez, je suis un culte, hein, voilà.
2: Je suis un culte.
0: Mais c'est génial parce que du coup, tu vas découvrir un nouveau super morceau.
5: Ouais.
6: Le batteur de Disembodied est monstrueux. C'est hallucinant ce qu'il fait.
0: On écoute ça.
6: Batteur de Discord, quoi.
0: C'est les batteurs de Discord.

0: Je te vois faire les gros yeux, Pierre. Tu te demandais pourquoi le vent ? Qu'est-ce qui t'arrive ?
1: C'est une touche artistique en plus.
0: Oui. C'est YouTube.
1: Non, mais c'est pour la transition pour le prochain. Ça va avec le morceau suivant, je pense. C'est une transition.
0: Non, je pense que c'est surtout YouTube MP3. Hein. J'ai pas les contacts pour récupérer les MP3 de Synestia, malheureusement.
2: Les coulisses de Célab.
3: Si tu veux une prostrat pour avoir un truc un peu mieux que YouTube MP3, tu prends OBS et tu enregistres l'audio de la vidéo avec OBS.
0: Mais j'ai une table de mixage, hein, donc je pourrais faire passer les trucs dans ma mixage, mais c'est tellement plus rapide YouTube MP3. Oui.
3: Mais c'est tellement moins bien.
0: ouais. Mais bon, le jour où j'aurai tous les contacts, j'enverrai des messages à des managers et à des gens et tout vient.
3: S'il vous plaît.
0: Il y a quelques trucs comme ça que je peux récupérer assez rapidement et je suis pas peu fière de moi, mais ça j'ai pas encore. Ça j'ai pas. Il y a eu beaucoup de commentaires quand même, notamment de ta part à toi.
3: Oh, faut que je raconte maintenant.
0: Oui, il faut que tu racontes. Mais oui, on débriefe un petit peu.
3: Alors, moi, je suis désolé, mais les quatre saisons en Deathcore, j'ai beaucoup ri.
0: Mais moi, j'ai trouvé ça génial.
3: Hein. C'est ce que j'expliquais, c'est que ça sent l'exercice.
0: Derrière. Ah bah, il y a eu une idée de tiens, on prend les 4 saisons, on fait du Deathcore avec.
3: C'est
0: bien foutu quand même.
2: Je trouve que ça sort quand même pas mal de l'exercice en vrai.
3: Oui, c'est poussé tellement loin que c'est fini, tu vois. Mais ça sent le truc de le guitariste, il s'entraîne sur les 4 saisons et comment on pourrait faire le truc en mode Deathcore et tout.
2: Le
3: genre de truc qui me font juste exploser de rire et qui me sortent un peu du morceau, malheureusement. Mais par contre, j'ai beaucoup aimé la fin. La toute fin du morceau, les deux sections finales, je les ai trouvées franchement vachement stylées.
0: Mais je trouve que Synestia, en termes de production, en termes de créativité, ils ont vraiment quelque chose d'un peu à part, un peu original. Je ne dis pas qu'il faut faire que du neuf, mais je trouve que c'est intéressant. Et c'est un groupe qui est relativement émergent quand même. Ils n'ont même pas sorti d'album encore, ils sont que sur des EP. Moi, je suis très curieuse de voir ce que ça va donner par la suite. C'est vraiment un des groupes que je ziote de très près. Pierre, un commentaire ?
1: Non.
0: Non.
3: Oh, le silence de 3 secondes.
1: Non. C'était intéressant. J'écouterai pas ça forcément parce que quand tu as envie de te poser.
0: Ah oui, c'est pas de la musique pour faire de la méditation.
1: Bah, en tout cas, au taf, moi, j'écouterai pas ça.
0: Bah, pour se concentrer, tu peux pas une activité intellectuelle et écouter ça en même temps. C'est pas possible. Hein. C'est un peu le genre de musique où dès que je dois écrire un message, je baisse le son.
1: J'ai pas un niveau de TDAH au point de écouter ça et de.
0: Ah moi ça, mais moi ayant un TDAH, ça stimule mon cerveau comme il faut, c'est parfait. Hein.
3: Moi c'est exactement le genre de morceau que si je l'aimais pendant que je fais autre chose, je sais très bien que je ne vais juste pas retenir la moindre chose du morceau.
0: Je vais oublier de faire ce que je suis en train de faire.
3: Ah ouais, tout c'est l'inverse.
0: Ouais, et pour me concentrer, je vais baisser le son. Comme quand quelqu'un fait un créneau et qu'il baisse la musique.
3: Ouais, ok, je vois.
0: C'est un peu.
3: C'est marrant. Ouais. Mais parce que c'est le genre de truc que je pourrais mettre pour de vrai prom-dug parce que j'ai besoin qu'il se passe un truc dans mes oreilles pendant que je suis concentré. Mais par contre, j'écouterai jamais ce qui se passe. Je retiendrai jamais le morceau.
4: Quand il écoute ça, ça fait littéralement.

0: franchement, un encéphalogramme tout plat, vraiment.
1: Le groupe suivant, il est un petit peu plus, je pense, dans des choses qui vont vous plaire.
2: Ok.
1: En tout cas, de ce que je capte depuis le début de la soirée, je pense que ça va être un peu plus votre cam. Et d'ailleurs, peut-être que vous connaissez.
2: Ok.
1: Ça s'appelle In Vain.
2: Je sais que ça existe.
0: Ça me dit un truc.
1: C'est un super groupe qui mélange du black, du death, du prog. Et qui sont norvégiens, donc qui viennent d'un pays où on sait faire ce genre de choses très bien.
2: Et on sait faire l'homophobie aussi.
1: Oui. Mais ce n'était pas la question.
0: pas de politique dans le métal, s'il te plaît.
1: La quinte de tout en même temps, c'était...
3: Et justement...
2: Il m'a eu.
1: Et alors, pour le coup, moi, je trouve que leurs thèmes, encore une fois, sont hyper intéressants. C'est des Norvégiens qui parlent de la déportation des Amérindiens sur les plateaux d'Amérique du Nord.
2: Ok.
1: Donc c'est un petit peu improbable pour
2: ça va.
1: Mais je trouve que, je sais pas, ça, c'est un thème, encore une fois, qu'on n'aborde pas beaucoup. Je le répète, mais...
2: Testament, il parle des Américains natifs. Mais en même temps, le chanteur est natif américain.
1: Voilà, eux ne sont pas natifs américains, ils sont vraiment norvégiens, quoi. Donc... C'est géographiquement, c'est quand même relativement opposé. Donc
2: mais bon, c'est les Vikings qui ont découvert les États-Unis en premier, donc c'est pas...
1: On va dire ça.
2: On va dire qu'il est là, le lien.
1: Et donc, le titre que j'ai sélectionné ce soir, que j'ai sélectionné, pas parce que c'est mon préféré, mais parce que c'est un des plus courts. Parce qu'on n'a malheureusement pas le temps de diffuser des titres de 10 minutes. Oh. C'est Seekers of the Truth. On l'a déjà fait, par contre, hein, passer des titres de 10 minutes, mais... Faut avoir le temps.
2: Il y a un univers parallèle où on venait avec les morceaux originaux pas coupés comme on a fini par le faire et c'était des morceaux de 10 minutes. Hein.
3: Aïe, aïe, aïe.
2: Aïe, aïe, aïe.
1: Bon, on a déjà passé du White World, des titres qui font 10 minutes en entier. Et White World, je continuerai de défendre toute ma vie le fait que c'est un groupe exceptionnel. Encore une fois, s'ils ont besoin de mon âme, je la leur vends, il n'y a pas de souci.
2: Ok.
1: Vous avez peur maintenant?
2: Elle est bizarre, l'ambiance.
0: Et c'est ok.
1: J'ai des sentiments très extrêmes, laissez-moi.
2: Ah bah on voit ça. Hein.
1: Donc c'est sorti sur l'album Currents qui est sorti en 2018, qui est vraiment un album qui s'inscrit dans la continuité de celui que moi je préfère qui s'appelle Enigma. Et on va pouvoir écouter ça tout de suite. C'est parti.

0: on est un petit peu déconcentré.
1: Non.
0: Non, ben bah, il y a 10 secondes, on avait oublié qu'il y avait là une fin à la chanson.
1: C'est pas grave.
0: Ça arrive à tout le monde.
1: Les morceaux qui finissent, c'est des morceaux qui finissent.
0: Qui finissent. C'est une tragédie, une malédiction, je sais pas. Je sais pas où je vais.
1: Sinon, ça va, hein.
0: Non, non, mais je sais pas où je vais.
1: Pierre, faut que tu nous aides.
0: Sors-nous de là.
2: Dans toute chose, il y a une fin, comme cette émission qui va finir dans une heure.
1: Ok, tu nous aides pas du tout.
3: Est-ce que quelqu'un peut juste épeler le nom du groupe? Parce que j'arrive pas à le trouver.
0: Non. Le nom du groupe qu'on vient d'écouter?
3: Ouais, c'est ça.
0: In Vain, in comme in. Vain comme vain.
1: Oh putain, donc... merci. J'espérais de tout mon âme qu'elle dise ça.
3: Moi je l'écrivais vraiment V-A-N-E.
0: Non,
1: c'est parce que t'es
0: V-A-I-N.
1: Français.
0: Ok.
3: Mmh. Et là, c'est bon, anglophone, là. On arrête de se foutre de moi.
1: Non.
3: Okay, okay. Bon, est-ce qu'on passe très, très jolis artwork en tout cas.
0: Oui, c'est vraiment très chouette. Ouais. Bah, la pochette d'Enigma, mon casque s'est débranché, je m'entends plus en retour, ça me perturbe. Ah non, c'est bon, il est revenu. Il est là, il est là. La pochette d'Enigma, je la trouve exceptionnelle. Elle est vraiment magnifique. Et d'ailleurs, je disais, ils ont ouvert pour YouTube au fer ailleurs l'autre jour, et j'ai vu que Tristan y était, et j'ai ragé. J'avais la haine.
2: Alors comme ça, il va à les concerts, mais il ne peut pas se permettre de venir nous voir.
0: Ouais, il est trop occupé dans sa vie de journaliste parisien.
1: Il y a du drama là? S'il y a du drama, moi je suis là. Moi je sais. Si vraiment vous avez du drama à raconter, n'hésitez pas.
0: Il n'y a pas de drama. Mais,
2: il viendra bientôt.
0: Il viendra bientôt, il revient de Paris le 11... Ah non, je vais pas donner la date, après tout le monde va vouloir le retrouver. On continue. Le dernier groupe, j'en ai un petit peu parlé, je ne sais pas si tout le monde a entendu. C'est un groupe de métal communiste.
1: C'est bien.
0: Oh. C'est chouette. Oh. Et c'est un groupe français en plus de ça, donc on adore. Ça s'appelle La Commune.
3: Effectivement.
0: Et ça fait vraiment...
1: on peut difficilement faire mieux.
0: le titre est très très littéral. J'ai fait un petit paragraphe pour les quelques personnes qui nous écoutent, qui... ne saurait pas à quoi fait référence la Commune. Donc, la Commune de Paris, c'est en 1871 une insurrection populaire qui a duré plus de 2 mois, pendant laquelle des citoyennes et citoyens ont tenté de mettre en place une forme de gouvernement plus social, plus égalitaire, plus de gauche, globalement. L'expérience a été brutalement réprimée lors de la Semaine sanglante, avec des milliers de morts. Et du coup, c'est un moment assez fort qui revient très souvent... auquel on fait beaucoup référence dans les luttes.
1: Fun fact, Émile Zola, qui était quand même turbo-socialiste, a considéré que la Semaine sanglante était triste mais nécessaire. Et ça m'a fait très mal au cœur d'entendre ça pour la première fois.
0: Oui, j'avoue que je suis abasourdi et que je suis...
4: L'ancêtre de Raphaël Glucksmann.
3: Quelque part, ça vient pas de nulle part. Hein, c'est...
0: Le socialisme en France, finalement, ça n'a jamais
1: toujours,
0: été si bien.
1: Toujours, c'est très important. Ne votez pas socialiste.
0: Et donc, c'est un groupe qui... alors, je reprends leur description à eux, qui parle d'histoire humaine, de lutte contre la haine, de justice, de liberté. Et donc, le titre que je vous ai sélectionné, il porte bien son nom, c'est « Voyez si j'ai peur », qui est sorti donc, sur un EP en 2025. Et qui se retrouve sur leur premier album sorti en fin mars 2026, là, qui s'appelle Toutes les médailles sont funestes. On écoute ça tout de suite.
1: Oh, c'est beau. C'est poétique en plus.

0: Pierre, j'ai une très mauvaise nouvelle pour toi.
1: Vas-y, dis-moi.
0: On vient de passer 3-4 minutes à parler de Landmarks.
1: Heureusement que
0: c'est pas moi, c'est pas moi qui... Je tiens à dire... Non, mais parce qu'il y a un peu un running gag dans cette émission de Roman ne doit pas parler de Landmarks pendant une émission. Et...
2: On a cassé le rythme, là.
3: Alors Landmarks, parlons-en.
0: J'ai cité ce nom beaucoup trop de fois et du coup...
1: On a fait combien d'émissions? 35 à peu près.
0: 36. Des spéciales Landmarks?
1: Non, mais
3: il y en a eu 35 en fait, une par morceau.
0: En fait, c'est Landmarks, mais souvent on fait la blague, c'est Landmarks Radio.
1: Dans l'émission, il y a eu 36 émissions.
0: C'est la 31e ce soir.
1: 31e, et ben t'en as parlé 30 fois.
0: Le nombre d'épisodes où je l'ai pas cité, ça se compte sur les doigts de la main, je crois. Mais en même temps, ils ont un regroupement de tellement d'influences du métal moderne. Qu'en vrai, c'est trop facile de les citer. C'est trop facile de les citer. Désolé, je me répète.
2: Moi, je suis curieux, Pierre. Pourquoi? Pourquoi est-ce que...
0: Parce que t'en as marre.
1: Voilà, c'est ça. Alors, j'adore les running gags, mais... quand c'est quelque chose qui m'intéresse, pourquoi pas, mais les running gags, c'est autre chose.
4: Non, mais pour ne pas parler de Landmarks.
0: Prochaine fois qu'on... Non, mais il ne faut pas le redire, la prochaine fois qu'on cite ce nom maudit, il va lâcher.
3: Il va rendre
0: le tablier, il va partir.
1: Ah, je vais tout cramer. Je vais partir.
0: Moi, j'ai besoin de quelqu'un pour faire la technique, sinon c'est fini.
2: Moi, je peux. Hein.
4: Il cherche du taf.
3: Si jamais.
0: Sur le principe, je sais le faire, mais.
4: Il va nous faire un tunnel sur Landmarks juste pour se faire.
3: Ah, attendez. Parce que là, je sens que j'ai un coup à jouer. Alors, je vais chercher mon CV, je reviens.
4: Alors. Pour ne pas parler de Landmarks, en tout cas, incroyable, je connaissais pas la commune. Et
0: c'est exceptionnel.
4: Ça joue de fou et vraiment, c'est un truc que je réécouterais avec plaisir.
0: J'ai vu qu'ils étaient passés à la péniche Antipode à Paris et ça se passait genre 2 semaines après que je les ai découverts et j'étais un peu en mode, merde, à 2 mois après, mais je pouvais y aller, ça fait
4: ils
0: chier.
4: Sont connus comment? Parce que moi, j'ai jamais entendu parler d'eux, je crois, pour l'instant.
0: Je sais plus si c'est Instagram ou TikTok, en tout cas, ouais. C'est vraiment mon fil d'actualité qui m'a fait tomber dessus.
4: Il y a des côtés où ça m'a fait un peu penser aussi à...
2: Donc les algorithmes fonctionnent.
0: Mais moi, je suis une personne qui, quand je
4: ça me fait découvrir des trucs de zinzin, moi, l'algorithme Insta.
0: Mais il y a un running gag de gens qui likent des trucs sur les fils d'actualité qui vont jamais réécouter. Moi, pour le coup, j'ai arrêté de tomber dans ce tunnel-là. Je vais sur Deezer, je like les trucs.
4: Moi, j'y vais directement, pareil.
0: Ouais, même si j'écoute pas tout de suite, je vais au moins liker un truc sur Deezer pour être sûr d'y revenir.
4: Je vais écouter plus tard et ouais. Ouais, parce que parfois, ouais, ça fait vraiment...
0: C'est trop facile d'oublier que t'as enregistré des trucs, en fait.
4: Et puis parfois aussi, t'as l'effet où le réel de 10 secondes du morceau, t'as l'impression que c'est incroyable et que tu
0: l'es surkiffé. Alors que c'est les 10 bonnes secondes
4: du
0: morceau.
4: Voilà, c'est ça. Et t'écoutes le morceau et t'es en mode...
5: Mais moi, je trouve ça arrive aussi. Je trouve ça fou que votre algo Insta, vous arrivez à découvrir des trucs.
2: C'est clair.
5: Le mien est désastreux, le mien.
2: Moi, c'est pareil.
5: Le mien, c'est Larry le malicieux. C'est...
4: Ouais, moi, je te parle des publis sponsorisés. Pas de mon algo autrement. Parce que...
2: Des publis sponsors, j'en ai quasiment jamais.
0: Moi, j'en ai quasiment jamais.
2: Moi, j'ai que des. Moi, mon algorithme, il est explosé. J'ai que des mèmes, en fait. Du coup, j'ai que. Mais en fait, du coup, moi, la grosse.

0: malédiction de mon algorithme, c'est que j'ai que le groupe Scars là. Le truc, le groupe qui est dans toutes les. Dans tout... Putain, mais.
1: Non, mais
0: Mathias, Mathias nous a montré son algorithme, du coup. Et moi, j'ai que le groupe Scars, là, le truc qui est, c'est un vieux plagiat Slipknot,
1: oui,
0: tout moisi.
1: J'ai que, aussi plein de, que ce truc-là, plein de fois, les mêmes groupes qui reviennent.
2: Oui, il y en a qui
1: reviennent.
2: Qui
1: ont juste blindé les publics sponsorisés, oui. Et qui spamment tout le monde.
0: Mais surtout qu'en
1: mais
0: plus,
1: t'as aussi de temps en temps des trucs un petit peu plus, j'ai l'impression, publics sponsorisés, mais vraiment où c'est des trucs très ciblés et très personnalisés.
2: Moi, cet été, comme ça, j'avais découvert Via Nova.
1: Et
2: c'est un groupe de metalcore, mais qui incorpore des influences de funk, de jazz.
1: Ah, excellent, stylé.
2: Et c'est génial. Et ils ouvraient pour Novelist sur leur tournée européenne.
0: Ah, c'est pour ça que
2: et
0: j'ai
2: j'aime beaucoup, Novelist. Mais si j'ai acheté des billets pour aller les voir, c'était que pour Via Nova. Il y aurait eu que Via Nova sur l'affiche. Je payais deux fois plus cher s'il y avait besoin. C'est absolument eux. Ils sont très très très très doués. Ils ont sorti un album en septembre dernier.
1: Je vais voir ça parce que.
2: Et
1: je vois
2: un très très bon avenir pour ces gars-là parce qu'ils sont très très doués. Et les médias spécialisés le disent aussi, donc je pense que je ne me trompe pas trop. On va pouvoir terminer avec notre jeu, le galette saucisse 6-6, qui a posé de grandes interrogations.
0: Oui, qu'est-ce que c'est que ces histoires ?
2: On va passer le jingle et on se retrouve juste à... Alors, préparez-vous pour le jingle, parce que c'est vraiment moi, avec un micro et Reaper, qui décide de faire n'importe quoi un soir où je suis très fatiguée.
3: Et une forêt noire très sombre.
2: Il y a une forêt noire très sombre, effectivement.
0: Donc là, on va vivre un moment exceptionnel, c'est ça que vous êtes en train de dire ?
2: Un moment exceptionnel, absolument. Okay. C'est du grand génie.
0: D'accord.
2: C'est parti.
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1: Je tiens à dire que la prod du générique est mieux que la prod de notre premier EP. Non, pardon, excusez-moi.
5: Là, par contre, c'est bien méchant.
6: David, franchement, David, on est désolé. Rassure-toi et ta barbe. Voilà.
2: C'est terrible. Mais moi, ça me va parce que j'essaye un petit peu de faire mon chemin dans ce domaine-là. Là, c'était très débutant. Je n'avais pas encore fait mes formations au jardin moderne. Depuis, c'est mieux quand même. Jeu de ce soir, il s'appelle Breakdown ou pas Breakdown.
0: Ok.
2: On va écouter.
0: Genre, ça me plaît déjà.
2: On écoute un morceau, ça s'arrête et on devine si la suite directe, c'est un Breakdown.
0: Ah, c'est pas mal. C'est exceptionnel.
2: On l'avait fait en début d'année, mais je n'étais pas assez douée dans le cuté au bon moment. Du coup, c'était cramé. Mais là, je pense que j'ai été un petit peu plus douée.
0: Ok.
2: On commence avec le premier extrait.

0: Alors,
1: en vrai,
2: je m'attendais pas à ça.
3: En vrai, je trouve ça dur. Après, ça, c'est un moment. Alors, peut-être après, est-ce que breakdown, ce que t'appelles breakdown, c'est juste le tempo descend drastiquement et du coup,
1: non, je pense que
3: c'est
1: breakdown de gros corps bien con.
3: Ah, tu penses? Bah, c'est pas possible.
2: Mais moi, en vrai, je le sens bien parce que en fait, il y a une sorte de cut où ça revient en arrière.
0: Mais en même temps. En
2: du
0: même
2: coup,
0: temps,
2: c'est une sorte de bug où tu te dis ah oui, il va se passer un truc derrière.
1: Ouais, c'est ça, c'est pour une moi, intro de concert en fait.
0: Exactement. Soit c'est une intro d'un morceau et qui arrive sur un breakdown bien con. Sauf que moi, je trouve que la loop est quand même vachement longue. Ouais. Et que là, la limite de temps où t'as le droit d'utiliser le morceau sans payer de droit d'auteur, elle est quand même vachement dépassée.
1: Faut le temps que les quatre chauves d'un mètre 80 tout tatoués là, d'escoreux américains, ils viennent se placer et se mettre dos au public.
3: Ah ouais, j'avoue. Non, moi je pense.
1: Ils font ça là. Allez,
0: pour,
1: fais du
0: bruit. Pour moi, c'est peut-être après, plutôt une intro d'un morceau de rap ou d'un truc comme ça. Mais je...
1: Allez, moi je dis breakdown pour le beau jeu.
3: Moi je dis pas breakdown.
0: Moi je dis pas breakdown.
2: Pierre, ah, je dis breakdown aussi.
4: On regarde.
2: Allez, vas-y.
4: C'est

0: Tu peux le laisser en tapis si
1: on
0: tu veux.
1: On découvre des pépites ici.
0: C'est, bah, c'est Via Nova, justement.
1: Ah bah, d'accord.
2: Mais oh là là, en plus, il y avait
1: une note tout à l'heure et vraiment ça.
3: J'ai pas fait exprès, mais j'adore quand je retombe sur mes pattes sans me rendre compte.
1: Ça me hypait déjà comment tu me décrivais ça, mais là, ça m'a hypé 10 000 fois plus. Genre vraiment.
3: C'est absolument. Mais je suis une très bonne propagandiste pour les groupes que j'aime bien, je crois.
4: Techniquement, le tempo il descend pas. Du coup, c'est pas un bon temps. Je suis pas mauvais joueur. Donc,
3: je les ai écoutés, je me suis dit.
1: Sauvez-moi, je
3: me suis dit sur le point de vue de la théorie musicale, je suis pas sûr que ça en soit, hein, mais dans la tête des gens qui écoutent du metalcore, c'est je suis à peu près sûr que
4: c'est vraiment vrai.
2: C'est une bonne. Alors, écoutez, moi,
3: il y a des trucs où j'ai des doutes en fait des fois parce que j'ai pas cette théorie musicale pour pouvoir le dire, pour pouvoir trancher proprement.
2: Écoutez,
3: mais je me dis c'est bourrin d'un coup. Ça ralentit, ça devient bourrin d'un coup. Bon, ça doit ressembler à ça.
1: En vrai, ouais, si, si.
2: Alors, actually, moi je fais mon mémoire sur le métal moderne. J'ai une section qui est un peu dédiée à l'outil breakdown dans le métal moderne. Voilà, je sors ma carte de c'est mon travail.
3: Il y a une super thèse que j'avais utilisée pour faire l'épisode sur le metalcore sur un étudiant, je crois que c'est en Belgique, qui a fait un énorme mémoire de 300 pages sur le metalcore.
2: Ok.
3: Et c'est vraiment une mine d'or en termes de ressources.
2: Tu peux m'envoyer ça ?
3: Je te l'enverrai.
2: Merci. J'ai jamais trouvé.
3: Et bah, moi, je sais plus comment.
2: Non, pour de vrai, celui-là, je l'ai pas.
3: Et bah, je te l'enverrai dans ces cas-là.
2: Merci beaucoup.
3: On passe au titre suivant.
2: Mais pour moi, ça rentre dans Breakdown.
1: Et j'ai un point.
2: C'est vrai que t'as un point.

0: Ah, c'est dur à dire.
1: Il n'y a pas breakdown.
2: Pour moi, il n'y en a pas non plus.
0: Pour moi, il n'y en a pas non plus parce que le style n'a pas l'air d'être trop porté là-dessus.
2: Bah, le black, c'est assez plat en
0: termes
2: de...
0: C'est le black... Ou alors, ça va partir sur un gros passage très mollo, hyper chargé.
2: Moi, je vois juste un solo de batterie et ça recommence sur du plat.
3: Ah, t'es encore
0: plus pessimiste que moi, toi.
1: Non, je valide ses paroles, Nagui, il n'y a pas de breakdown.
3: Personne ne dit breakdown.
0: Moi, je dis pas breakdown.
4: Pas breakdown.
3: C'est parti, on écoute la réponse.
2: Allez, toi, t'as la réponse.

0: c'est donc le groupe Maul. Je ne sais pas si vous en avez déjà entendu parler. Oui, ouais. C'est un groupe danois de black gays que j'aime beaucoup, beaucoup.
1: Avec un slash dans le haut, non ?
0: Absolument.
1: Ouais, c'est ça, je vois, ok.
2: Dit breakdown, toi, comme ou pas ?
1: Non.
0: Personne n'avait
2: Putain,
0: dit breakdown.
2: Putain, il a deux, on a c'est tous les deux. Ouais.
3: Mais moi, ce que je vois, c'est qu'on est cons, on connaît rien. C'est fou, ça. C'est...
2: Bah non, on a gagné, là.
0: Bah,
2: non,
0: chacun
3: mais,
0: non,
3: mais
0: ses
3: je parle
0: propres...
3: des groupes.
0: Mais
3: je...
0: chacun a ses références. Ah, oui, bah, hein, écoute, vous avez probablement des références que j'ai pas non plus. Hein, donc là, vous avez cette impression-là parce que bah, c'est mes chansons, quoi. Ça rend le truc difficile. Écoute.
2: Tu connais Gabriel Yacoub ?
3: Le truc qui n'a aucun sens.
2: Super bien.
0: La suite. je savais le pas vent. Quoi. Je savais pas comment rebondir.
3: C'est le vent
0: je suis
3: qui nous
0: désolée.
3: Parle.
2: Je ne sais pas.
0: Mais donc du coup un très très bon groupe et c'est le titre Young qui est issu de leur dernier album qui est sorti cette année qui est très très chouette et que je recommande.
1: Je pense que je vais aller tout écouter après l'émission. Non mais vraiment trop de pépites à écouter là. C'est

0: des breakdowns derrière pour souffler un peu.
1: Je fais dire breakdown en espérant qu'ils aient du bon goût et puis on verra.
2: Bah en fait, c'est un peu dans. Pour moi, ça me fait un peu penser aux tropes, un peu comme Paleface Swiss. Les trucs, les passages hyper chargés comme ça qui commencent à durer un petit peu longtemps. Derrière, il y a un truc. Donc pour moi, il y a breakdown.
3: Allez,
2: breakdown.
3: Allez, pas breakdown, moi je suis pas un mouton.
2: Perdre peut-être, mais avec intégrité.
0: Allez, on s'écoute ça.
4: On s'écoute ça.

0: c'est un petit breakdown.
1: C'est un petit, ouais.
2: C'est un breakdown de transition.
3: Arrêtez de mentir, là, j'ai juste gagné.
4: En fait, moi, il y a... Les débats sur internet sont assez ouverts sur cette chanson-là, sur est-ce qu'il y a un breakdown ou pas. Moi, ma théorie, c'est que, en fait, ça intervient à peu près à 2 minutes de la chanson. Et pour moi, il y a vraiment 1 minute 30 où il y a un build de breakdown, mais qui est tellement plus lent que ce qu'on entend en général, qu'en fait, on n'a quasiment pas l'impression qu'il est là. Pourtant, il est là.
2: Moi, j'aborde le truc différemment. Pour moi, il n'est pas assez contrastant pour être qualifié de breakdown.
4: Oui, c'est vraiment
2: une
4: breakdown tout doux un peu quoi.
2: C'est une grosse transition comme fait Gojira. Gojira, ils aiment bien mettre des passages de genre 15-20 secondes où c'est un peu compliqué à suivre. T'as un peu le sentiment qu'on change de section, c'est clair. Mais pour moi, c'est pas assez contrastant.
4: Mais je pense que si je l'avais mis en entier du début jusqu'à la fin, t'aurais probablement un avis qui est différent.
2: C'est possible.
4: Moi, mon opinion, c'est que c'est un breakdown qui prend tellement de temps à se construire qu'en fait, on l'entend quasiment pas.
2: Et du coup, c'est que c'est un mauvais breakdown. Voilà.
4: Non.
2: Les termes. Attends, je dis les termes.
4: Non, ça ne veut pas dire que
2: donc,
4: c'est un mauvais
2: breakdown. Donc, du coup, pour toi, c'est breakdown.
4: Pour moi, c'en est un.
2: Donc, du coup, Mathias a perdu
3: alors,
2: la catégorie.
3: Alors, non.
2: Je ne vais pas contester la décision de l'arbitre puisqu'elle va dans mon sens.
3: Mais... voilà quoi.
4: Et donc le groupe c'est Los, je sais pas comment on le prononce, L-O-A-T-H-E, Los, okay. Je pense. Le titre c'est Gord.
2: Ok.
0: Ce qui veut dire breakdown.
2: Oh. Ah, c'est Loathe. L-O-A-T-H-E, Loathe.
4: Loathe. Je suis très très mauvaise avec les prononciations.
2: Et t'as pas dit que t'avais eu 20 en anglais tout à l'heure?
4: Je suis très très mauvaise avec les prononciations.
2: c'était méchant. Oui, c'est Loathe. Oui, bah écoute.
4: Ça
2: veut dire haïr, to loathe.
4: Eh ben, j'ai appris quelque chose ce soir. J'ai étendu mon vocabulaire. Mais vous êtes un petit peu dissipé, je sens quand même.
2: Là, il y a Mathias, c'est normal d'être dissipé. Il nous montre une photo de banane qui fait la tête, là. Qu'est-ce que c'est que ça? Qu'est-ce que c'est que ce truc?
4: On va écouter. Bon, du coup, le dernier extrait que je disais est l'extrait de con. J'avais juste envie de passer ce morceau.
2: Ok, alors attends.
0: Du lendemain.
2: Les points là. Pierre, t'avais gagné ou pas?
1: Oui. T'avais oui, j'avais gagné. Ou oui. Mais après, je sais pas
4: on va réécouter le podcast pour s'assurer que
2: là,
4: t'as gagné.
2: Là, on est en duel.
4: Sais,
2: là.
1: J'ai gagné.
2: Là, on est en duel.
1: Pour l'instant, j'ai 4 points.
2: Là, il y a 4-4 là.
3: Non, mais j'ai les points, j'avais
2: à 3. Non, t'avais dit de pas breakdown.
3: Non, c'est pas vrai. C'est pas un breakdown.
2: Ok, Mathias s'est passé de perdre avec intégrité à plutôt pas perdre.
4: Non, mais écoute, c'est parti.

0: l'émission.
1: Ah, on nous entend pas. on crachait
2: pas,
1: sur personne.
2: On
1: n'était
2: pas du tout concentré pour répondre à la question là. C'est...
3: Moi j'ai écouté.
1: Et du coup,
2: il a la réponse.
4: Pour moi.
1: Est-ce que vous voulez qu'on réécoute l'extrait
4: pour moi, là, il y a deux tropes possibles. Soit ça enchaîne sur un pont hyper mélodique, hyper ambiant, hyper joli, hyper. Ah, c'est beau, c'est le metalcore, on fait des synthés.
2: Ouais.
4: On fait des nappes de synthés. Soit c'est un breakdown de assez court avant d'attaquer le deuxième couplet. Mais c'est plus probable que ce soit la nappe.
5: En fait, c'est trop mélodieux pour qu'il y ait un breakdown derrière.
4: Ouais.
5: C'est pas assez vénère, je trouve.
4: C'est... Bah, ce serait très contrastant, mais pour le coup, ouais. C'est un trope que j'ai pas en...

0: encore beaucoup entendu. Le fait de passer d'un refrain très très mélodique à direct enchaîné sur un... Ça, après, il y a une transition.
1: Moi, je vais faire comme au code, je vais faire parler les statistiques. On a eu beaucoup de breakdowns avant, du coup, je dis pas breakdown.
0: Ouais, mais moi, j'ai envie de te dire, ce jeu existe parce qu'on aime bien écouter des breakdowns, et du coup, je suis sûr que la personne qui a fait ce jeu met plein de breakdowns parce qu'elle voulait qu'on entende des breakdowns.
1: Impossible.
0: Du coup, pour moi, il y a breakdown encore.
2: Du coup, breakdown ?
0: Ouais.
2: Pas breakdown ?
3: Moi, je suis un AVC, là.
0: je joue le beau jeu, Pierre dit l'inverse de moi, du coup, okay, je dis son inverse.
4: Ouais, écoute. Comme ça, au moins, il y a un gagnant.
0: Comme ça, au moins, Pierre gagne ou moi, je gagne.
5: Bah, après, je sais pas, parce que des fois, il y a des breakdowns, mais pas trop. Du coup, ça nous fait perdre, on sait pas.
0: Et y a
5: moi,
0: Mathias,
5: je sais pas quoi
0: Kalsum.
5: Répondre. Voilà.
0: Mathias,
5: du coup, on sait pas. Allez, pas breakdown.
1: Petite
5: voilà.
1: Partie d'échec
5: allez,
1: après, Mathias.
0: Petite partie d'échec, Mathias.
5: Mais toi, arrête, je te bats en plus.
0: Peut-être. Non, maintenant, je te bats. Là.
5: Non, je te bats.
0: Non.
5: Non, mais je te bats quand même.
2: On va peut-être écouter la réponse pendant que vous
1: Mathias, on va se mettre d'accord au baby, et puis voilà, c'est pas grave.

0: bien
1: un
0: faire
1: titre
0: ça,
1: de Motionless in White.
0: Ah, c'est
1: Sandra
0: Motionless
1: Dain.
0: In White.
1: Oui.
0: Oh, j'aime pas du tout Motionless in White.
1: Mais je les aimais pas avant et je les aime de plus en plus en ce moment.
2: Bah, comme ils me font perdre, je les aime pas. Voilà.
3: Bah, moi, ce que j'ai bien aimé dans la musique, c'était le break. Voilà. Bravo.
4: Félicitations.
1: Mais bah je n'aimais pas Motionless in White et pour le coup, j'ai été jusqu'à acheter un album l'autre jour parce que je crois que maintenant je les aime bien.
0: Ok. Mais moi après, je suis un peu. J'ai encore un petit peu le côté très, très rempli de préjugés
1: je
0: à
1: vois
0: cause
1: ce que
0: des
1: tu
0: fans
1: veux dire.
0: De Motionless in White.
1: Oui, mais je vois ce que tu veux dire. Mais moi, j'ai grandi. J'ai écouté énormément de metal emo quand
0: oui,
1: j'étais ado.
0: Voilà.
1: Et du coup, forcément, ça fait appel à une forme de nostalgie.
0: Ouais, je comprends.
1: La nostalgie, chez moi, c'est un biais qui fonctionne particulièrement bien. Donc,
3: Que Mathias, pour le rendre nostalgique, il faut lui faire écouter du Nécrophagiste. Donc, c'est tout de suite.
2: Mais frérot,
3: quoi.
2: J'avais un an quand c'est sorti.
4: C'est un peu différent.
0: L'histoire retiendra que Mathias a perdu et que j'ai gagné.
2: Non, mais,
0: et que j'ai mérité ma place de personne le plus expérimenté en composition dans des Descontis. Voilà.
1: C'est donc super. Une bonne manière de conclure.
3: Ouais, c'est génial.
0: Avec énormément d'arrogance.
3: Grâce à ce jeu, tu as justifié la tyrannie qui est à l'œuvre dans Dust Concealed et ça
0: oh
3: fait
0: là
3: vraiment
0: là,
3: plaisir.
0: Richie.
1: Je suis désolé, vous n'auriez pas dû venir, vous allez souffrir.
3: Comme ça, on ne pourra
0: c'est
3: plus jamais composer.
0: On fait les choses, on travaille très très bien ensemble et je vais même dire, pour rétablir la vérité, que mon morceau préféré de Dust Concealed, c'est Mathias qui l'a composé.
2: Ouais.
0: C'est Lost Cause qui est disponible en version live.
3: C'est vrai, allez écouter le live de
0: allez
3: Lost Cause.
0: Le live, allez écouter l'EP, ce qui est bien.
3: Et allez écouter aussi les albums des copains.
0: Allez écouter Tanork,
3: l'album de
0: Tanork
3: qui est sorti et l'EP.
0: Allez écouter
1: on
0: Gorion.
1: A une super interview de Tanork.
2: Il y a tellement de sponsors, on dirait une vidéo YouTube de Squeezie.
1: On a une super interview de Tanork, moi je fais ma promo aussi. Donc
0: c'est vrai,
3: mais je crois que je l'ai écouté.
0: Super.
4: Et j'ai cru qu'il fallait voter pour un tremplin aussi, non? C'est pas ça?
3: Et oui,
0: c'est fini. C'est fini.
3: Ah, t'es sûr?
0: Oui, ça finit
2: aujourd'hui, je crois.
3: Ah, mais c'est ça, ça clôturait le. Du coup, il y a jusqu'à ce soir.
0: Non, c'est fini. C'est aujourd'hui.
3: Ah, c'était minuit de ce matin.
0: Minuit du 5 mai. Pas minuit.
1: Ah oui, donc c'est fini depuis 22h56. Quoi.
0: Voilà, c'est ça.
1: Il est 22h56, ça veut dire qu'on est là depuis trop longtemps.
0: Mais non.
4: C'est jamais trop long. On va devoir s'arrêter.
1: Merci d'avoir été avec nous ce soir.
3: Bah, merci à vous.
2: Merci, merci pour l'accueil.
0: On a passé un super moment.
1: Et
2: désolé d'avoir ruiné votre émission avec des mèmes douteux. C'est lui qui envoie ça, il est fou aussi.
1: Mais en ce moment, moi je suis très seule à préparer cette émission et à la présenter. Et je trouve que ça manque de vie, justement. Et du coup, d'avoir du monde, c'est pas désagréable,
2: ben voilà.
1: Je dois dire.
2: Ouais, c'est bien d'avoir du monde, mais c'est bien d'avoir du monde avec des neurones aussi, tu vois.
1: Avec Tristan, c'était
3: facile.
1: Un petit peu plus carré.
2: C'est pas facile. Son bigot à lui, sa galerie, terrifiant.
3: Il faut savoir que je le prends comme un compliment.
0: Alors attendez, parce que on n'était pas ici pour saboter notre carrière aux dernières nouvelles. Donc si...
3: Non, mais
0: les
3: merci
0: mecs s'auto-lâchent des dossiers entre eux. Alors...
3: Merci pour l'invitation, en tout cas, c'était super cool.
1: Et bah merci à vous d'être venu et puis de nous avoir, de nous avoir proposé une interview, c'était plutôt chouette. Merci à toi, Pierre, d'avoir été encore une fois présent au poste.
4: Également à toi aussi.
0: Merci
1: et puis, bah,
0: et désolé d'avoir été des mauvais élèves.
1: Oh non, ça a été quand même. On remercie évidemment les auditeurs qui sont encore avec nous à cette heure tardive. Merci de votre écoute, de votre temps, de votre fidélité.
0: Allez écouter ou sinon je vous retrouve.
1: La semaine prochaine, si j'arrive à trouver le temps de préparer le sujet, sinon on le fera avant la fin de l'année. J'avais envie de parler de métal et de cinéma.
0: Oh,
1: alors du coup, ce sera le prochain gros dossier en tout cas de cette
3: c'est
1: émission.
3: C'est
1: trop
3: bien.
0: Oui, il fait son mémoire sur Hypnose.
3: Oui, Hypnose, métal et cinéma. Parce que du coup, Hypnose... groupe de death, enfin post-death prog français,
1: okay,
3: qui met énormément de références obscures cinématographiques, parce que c'est des gros cinéphiles,
1: okay,
3: dans leur musique.
4: Avec un 5 à la place du S.
0: Ouais,
3: voilà,
0: c'est ça.
3: Et
1: okay,
3: on a un très bon pote, du coup, qui fait son mémoire dessus.
0: Qui est le batteur de Amiante, mon groupe de hardcore.
1: D'accord.
0: Et il fait son mémoire sur le film qu'a réalisé Hypnose.
3: Ah, mais je savais même pas
0: qu'il est sur un album, ils ont fait un film. En gros, l'album existe à la fois en musique et à la fois en film.
1: Oh là là, c'est
0: deux
1: Pink
0: interprétations
1: Floyd, en fait,
0: de l'histoire de.
3: C'est ça.
0: Ouais, c'est un peu l'idée.
3: Excellent.
0: Et
1: mais
0: c'est deux interprétations
1: c'est
0: de différentes de la même histoire.
1: Ah, c'est chouette.
0: Donc,
1: j'irai voir, j'irai jeter un coup d'œil.
0: Voilà.
1: Eh ben merci beaucoup. On va rendre l'antenne et puis bah bonne nuit à tous.
0: Merci d'avoir écouté.
1: À la semaine prochaine.
0: Merci.
3: Allez
0: écouter notre pays, est trop bien.
1: Il est très chouette.
2: Il est plus intelligent que nous, notre pays.
0: Il est plus intelligent que Mathias,
3: c'est vrai,
0: en tout
3: c'est
0: cas,
3: vrai,
0: ça c'est sûr.
1: C'est sûr que c'est le vôtre.
4: Allez, des bisous.
0: Bisous.
1: Bisous.
3: Allez, bisous.
2: Au revoir.
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1: Non, Max.
6: Connaître. 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
1: Chaque semaine, le père Domergue se rend dans les magasins de disques pour faire ses courses. Il achète toutes les nouveautés de musique black metal qui lui paraissent suspectes. Son but, traquer les attaques antichrétiennes et tout ce qui lui paraît blasphématoire.